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Est-ce que vous êtes en vacances? Est-ce que c'est soir de fête, même si c'est un lundi? L'été, tout est possible. Et on est ensemble partout en Abitibi jusqu'à minuit. Mon nom est Chuck, c'est un immense plaisir d'être là. Jamais!

si nous avons choisi en ce lundi soir. Mon nom est Charles et je suis de retour pour vous accompagner à cette soirée. On est ensemble jusqu'à minuit avec de la musique qui va nous donner le sourire et nous donner envie de profiter de ce soir d'été partout en Abitibi.

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C'est les vacances d'été pour plusieurs en ce moment. C'est quoi vos projets? Je veux vous lire là-dessus. C'est toujours un plaisir de connaître vos projets. Qu'est-ce que vous faites ce soir ou cette semaine, tout simplement, pour les vacances? Ou vous pouvez me dire, « Hey, moi, Charles, je travaille cette semaine. On va passer du temps ensemble, c'est sûr, parce que je t'écoute tout le temps à job. » Ben ça se peut aussi. On est ensemble là-dedans. On est là jusqu'à minuit.

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Est-ce que vous êtes en vacances? 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Mon nom est Chuck, c'est un immense plaisir.

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Merci de nous avoir choisis en ce lundi soir. Mon nom est Charles et je suis de retour pour vous accompagner à cette soirée. On est ensemble jusqu'à minuit avec de la musique qui va nous donner le sourire et nous donner envie de profiter de ce soir d'été partout en Abitibi.

C'est les vacances d'été pour plusieurs en ce moment. C'est quoi vos projets? Je veux vous lire là-dessus. C'est toujours un plaisir de connaître vos projets. Qu'est-ce que vous faites ce soir ou cette semaine, tout simplement, pour les vacances? Ou vous pouvez me dire, hey, moi, Charles, je travaille cette semaine. On va passer du temps ensemble, c'est sûr, parce que je t'écoute tout le temps à job. Ben, ça se peut aussi. On est ensemble là-dedans. On est là jusqu'à minuit.

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Bienvenue dans vos 100 000 matins, mardi 28 juillet. Fred Côté avec vous à la barre des 100 000 matins jusqu'à 9h. Bien content d'être là, bien content de vous accompagner, que vous soyez en vacances, que vous soyez au travail, que vous soyez encore à la maison, en train de prendre votre café au camping, en train de faire votre jogging. On est là pour vous autres. Je suis là pour bien commencer la journée, pour vous accompagner dans votre matin. Donc, vous êtes salués. J'espère que ça va bien. Comment ça se passe, vos vacances jusqu'à date? Hein? T'es pas en vacances? Faut que tu travailles. Ben, inquiète-toi pas. Tu dois avoir... Ah, c'est fini les vacances pour l'été? C'est pas grave. On est là pour mettre un peu de soleil. Nous autres, on continue en mode estival. Je vous le rappelle, jusqu'au 24 août. Où là, Max Lalonde sera de retour. Les deux oiseaux le matin le seront réunis. Enfin. J'ai parlé, je sais pas si je vous l'ai dit, je pense que je vous l'ai dit, j'ai parlé à Max il y a pas longtemps. Il va bien, mais il dit là, Fred, moi je suis rendu à mon étape là, de l'été où j'ai hâte de recommencer à faire de la radio, fait que ça va être bien bien le fun. Là. De toute façon, ça s'en vient assez vite. Ça sera pas bien bien long qu'on va être rendu au 24 août. Sauf cette semaine. Là, cette semaine, ça passe tranquillement. Là. Je le sais qu'on est déjà rendu mardi. Je sais que tu es dans ta deuxième semaine de vacances, mais c'est pas grave. Il reste encore mardi, il reste encore jusqu'à dimanche. Qui t'en reste encore en masse de vacances. Je sais que peut-être qu'il fait pas super beau. Là. Début de semaine, peut-être un petit peu plus, chaotique. C'est trop gros chaotique. Là. Peut-être un petit peu moins le fun. Bon, parce qu'on a eu des orages, on a eu de la pluie un petit peu. Tout ça, mais ça permet de faire d'autres activités. C'est sûr que si t'es pogné dans ta petite tente deux places, dans un camping, puis tu te fais mouiller dessus, pouh, j'espère que t'as amené plusieurs bons jeux de société, mais tu sais, même encore dans une tente deux places. Pas bien ben d'espace. Donc, peu importe. Merci d'être avec nous autres. Je vous souhaite de passer des belles vacances. Je vous souhaite surtout de passer un très, très beau mardi. On a Marc Bouchard, chronique auto dans quelques minutes, à peu près une trentaine de minutes. On va parler d'un nouveau sondage J.D. Power, mais qui n'a rien à voir avec la fiabilité des marques. C'est plutôt avec qu'est-ce que tu penses de ton véhicule quand ça fait une couple de mois, là? Tu sais, tu viens de l'avoir, ça a été quoi ton premier coup d'œil, ta première réaction quand tu l'as vu, quand tu t'es assis dedans, y a-tu des petits bobos, des petits pépins dans les premiers mois où tu l'as eu? Fait que c'est un nouveau sondage J.D. Power qui est sorti. Et Marc essaye pour nous cette semaine la Toyota Supra, tout un véhicule. Donc, Marc est avec nous dans une trentaine de minutes. On va aussi avoir Francis Frappier qui va être avec nous autres pour la chronique finance aux alentours de 7h40. On va parler du taux de change, parce que là, hein, peut-être que vous êtes allé aux États-Unis, peut-être que vous planifiez même des voyages, peut-être pas juste aux États-Unis, peut-être ailleurs dans le monde. Et Francis, ça va nous parler un petit peu du taux de change. Et dans quelques minutes, bon, là, je vous en ai parlé, ça sera pas super beau encore une fois aujourd'hui là pour l'ensemble du Québec ou à peu près. Là. Mais quand on se compare, on se console. Je sais que je vais ramener les choses en perspective. Je vais peut-être être même un petit peu plate pour certains, mais tu sais, des fois... Quand tu regardes ça, là, quand tu regardes la grande image, comme ils disent en anglais, là, the big picture, là, ben des fois tu dis, OK, finalement, je suis pas si pire que ça, même s'il pleut aujourd'hui. Il y a pire que ça dans la vie. Fait que je vous souhaite un excellent matin. Merci d'être là, puis on commence avec de l'excellente musique. On a Scooter Gas qui va nous chanter Ricardo, mais pour tout de suite. Ça, c'est une de mes chansons préférées de Jean Leloup, d'un album qui, tant qu'à moi, est peut-être son meilleur de toute sa carrière, tiré du Dôme. C'est Edgar Jean Leloup qui, je vous rappelle, on lui rend hommage du côté de Trois-Rivières. Paraît-il que c'est un excellent spectacle. Et c'est lui qui part cette belle heure musicale. Le voici avec Edgar. Bon matin.

OK. Là, soyons bien clairs, là. Je veux pas piss à la parade de personne. Là. Bon, c'est une mauvaise traduction de l'expression anglaise. Piss on the parade ou bien l'expression qu'on dit français. Je veux pas cracher dans la soupe, là. Loin de moi, cette idée-là, mais. Comme il faisait gris, puis là, il y a une couple de journées grises, puis tu sais, souvent, là, on est en vacances, là. C'est une grande partie du Québec est en vacances présentement. Puis là, ben, t'as des journées un peu grises, des journées pluvieuses. C'est sûr que c'est un peu moins le fun. Puis tu dis, ben non, c'est donc ben de la chenoute, puis je suis donc ben pas chanceux, puis encore une fois, je me suis dit, des fois, quand on se compare, on se console. Là, je sais que c'est des grandes affaires, mais c'est quand même intéressant comme données. Puis je pense que ça nous aide après ça à mettre les choses un peu plus en perspective. Fait que quand on se compare, on se console. Si, là, ce matin, là, vous avez de la nourriture dans votre frigidaire, vous avez un toit au-dessus de votre tête et vous pouvez dormir dans un lit confortable. Ben, dans un lit, on dit pas confortable dans l'article, mais dans un lit. Vous êtes plus riche que 75% du reste de la planète, là. Pas juste au Québec, là. La planète entière, là. On a de la misère à réunir ces trois affaires-là en même temps. C'est quand même pas rien. Si jamais tu as de l'argent, quand même un petit peu, puis on parle pas des millions, là. T'en as juste correct, tu sais. T'es capable de te payer à manger, capable de payer ton loyer, tes affaires, et que tu as la liberté de pouvoir aller où tu veux, ou à peu près, là. Ben, t'es chanceux parce que t'es dans les 18% du sommet de la population mondiale encore. Tu sais, ça prend pas grand-chose pour se retrouver au sommet. C'est sûr que l'élite, mais cette élite-là, tu sais, on le dit tout le temps, c'est 1%. Le fameux 1% en haut, là, qui est au-dessus de tout, là. Bon, là-dedans, qu'il y a les Illuminati, puis les complots, puis toutes les catégories qui cachent les extraterrestres. Ouais, cette gang-là. Je t'amène ailleurs. Si aujourd'hui, t'es en santé, ben, t'es plus chanceux que 1 million de personnes, parce que, à la fin de la semaine, il y a 1 million de personnes qui vont être décédées sur la planète. C'est que ça part vite, là. Faites les calculs, à la minute, combien il y en a qui passent. C'est assez extraordinaire. Et on termine l'article en disant, si tu peux lire cet article-là, l'entendre et le comprendre, ben, sois chanceux et considère-toi chanceux parce que t'es plus chanceux que 3 milliards de personnes sur la planète. Fait que quand on se compare, on se console, je sais que des fois c'est un peu plat, mais non, mais Fred, tu sais, moi, mais ça rajoute, ça met les choses un peu plus en perspective, puis on se dit, ben, OK, aujourd'hui, peut-être qu'il fait pas super beau, mais tiens, je vais aller à l'arcade, je vais aller faire une activité intérieure, je vais aller faire quelque chose, écouter un film, faire un jeu de société en famille, puis même encore, s'il pleut un petit peu, là, hein, c'est le fun, même se baigner sous la pluie, pourquoi pas. Bien triste le départ de Karim Ouellet qui nous chante « L'amour est un monstre » avec Mr. Valère dans le meilleur de la musique. Ao, merci d'être là.

sais, pour commencer, j'avais deux sujets. J'ai dit, je vais faire le premier parce que c'est un lien avec la météo. Là, on a parlé un petit peu de météo, en ouverture et tout ça, mais j'en avais deux. Puis j'ai dit, je vais compenser. Moi, avoir un sujet qui est quand même peut-être un peu plus pesant, ou du moins un peu plus, tu sais, on va réfléchir tout le monde ensemble, on va se comparer, puis on va se consoler. Puis ça m'en prend à quelque chose, c'est qui vient contrebalancer le sérieux du premier sujet. Malheureusement, j'avais pas de joke de bisoune ou de joke de pète, là. Un boss qui me disait toujours, ah, y a rien comme une bonne joke de pète, pour changer, tout le monde trouve ça drôle. Non, mais c'est plutôt c'est assez extraordinaire, là. Ce record qui a été battu en Croatie. Et, on a battu le record du plus long strudel. Le fameux strudel. La pâte avec les pommes pis tout le kit, là. C'est un bon strudel à la pomme. Et on a voulu en faire le plus long possible pour entrer dans le livre des records Guinness. Fait qu'on a pris 2 tonnes de farine, 3 tonnes de pommes. C'est quand même pas mal de stock. Et là, on a décidé de faire le plus long strudel. Et on a pogné 3 kilomètres. On a fait ça sur 3 kilomètres. Hey, c'est longtemps comme strudel, là. Je sais pas qui c'est qui l'a mangé. À la fin, tu sais, t'as bien beau réunir une partie de ton village, une partie de l'endroit où ça a été, là. Mais, Colin, ça fait quand même 3 kilomètres de strudel. Quoique, il y avait un paquet de festivaliers qui étaient là parce que c'était au cours du Strudel Fest. Une fête traditionnelle du village où, bien sûr, les strudels sont préparés et où les strudels sont à l'honneur. Tu sais, nous autres, on a le festival de la giblotte au Québec. Ben, eux, ils ont le festival du strudel. Je pense que j'aurais aimé mieux le festival du strudel que le festival de la giblotte. Pas un grand amateur de giblotte. Bref, allons-y, là, à 3 kilomètres de strudel. Et paraît-il qu'ils l'ont roulé avec un rouleau compresseur. Pourquoi un rouleau à pâte quand tu peux avoir un rouleau compresseur à grandeur pour, tu sais, sur 3 kilomètres en plus, ça fait quand même long. Mais je sais pas s'il y a eu des restants. Checkez les strudel, checkez la provenance. Si jamais vous allez à l'épicerie, vous avez un petit goût de strudel, checkez la provenance. S'il vient de la Croatie, c'est peut-être un morceau du record du monde. Peut-être. Francis de Grandpré nous chante « Si j'avais su » dans le meilleur de la musique. Ah oh, quand je te dis de niaiseux, faut compenser, là. Je pense que c'est fou.

0: y a Christophe qui nous a écrit sur la messagerie texte. D'ailleurs, vous pouvez le faire en tout temps, là, 1-855-407-2346, 1-855-40-RADIO. Il m'a dit, c'était quoi le record avant? Tu sais, là, on a bien beau battre 3 km, là, puis on l'a même dépassé. C'était quoi? On a doublé. Le record était 1,7 km. Fait que là, on a fait 3,2, qu'on a presque doublé le record du monde. Moi, ça m'a donné faim. Je suis pas un grand amateur de strudel. J'aime mieux, moi, les viennoiseries. Ça fait ronde, là, avec la confiture dans le milieu. Pas un grand gars de pommes, moi. J'aime mieux les confitures de fraises ou les confitures de framboises. Confitures de fraises, encore plus. Vous autres, vous aimez quoi? Vous aimez quoi comme pâtisserie? On va dire ça, pâtisserie, là. Strudel, viennoiserie, baba au rhum, peu importe. C'est quoi votre pâtisserie ou votre petite affaire spéciale du matin, tu sais, croissant, chocolatine, c'est quoi pour vous autres que vous aimez le plus quand vous voulez vous gâter dans une pâtisserie, vous prenez quoi? Écrivez-moi, c'est toujours le fun de vous lire, 1-855-407-2346, 1-855-40-RADIO. On a Marc Bouchard qui s'en vient pour la chronique automobile. Et on a aussi toujours de l'excellente musique avec le Blue Ridge Band pour vous autres qui s'en viennent dans le meilleur de la musique. A-O!
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3: Abitibi, c'est peut-être pas la plus belle des journées aujourd'hui, mais si on est un petit peu patient, à partir de demain, on a plusieurs belles journées qui s'en viennent. Aujourd'hui, c'est un ciel généralement nuageux avec 60% de probabilité d'averse toute la journée. Risque d'orage aussi ce matin. C'est quand même confortable. On parle d'un maximum à 21, même si on est un petit peu en dessous des normales de saison. Demain, ben, c'est du soleil maximum 22 et ça continue de monter au niveau de la chaleur, là. C'est du soleil pour jeudi avec un maximum à 27. Ça continue comme ça, là, même dans le week-end. 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Merci d'être là ce matin. Bonne journée.
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3: Bouchard s'en vient avec un nouveau sondage GD Power, mais qui a rien à voir avec la fiabilité. Il va aussi nous parler de l'essai de la semaine, la Toyota Supra. Tout de suite après, grosse toune aussi du Blue Ridge Band. C'est une autre histoire dans le meilleur de la musique. Merci d'être avec nous autres ce matin. Vous pouvez me répondre, 1-855-407-2346. C'est quoi votre petite gâterie du matin préférée, là? Des croissants, des chocolatines, des strudels, peu importe. Écrivez-moi, ça va me faire plaisir de vous lire dans le meilleur de la musique. À haut!

0: C'est notre spécialiste véhicule et on est bien content de l'accueillir pour la chronique automobile. Marc Bouchard qui est au bout du fil. Salut Marc.
1: Salut mon cher.
0: Comment ça va Marc ce matin?
1: Ça va très bien.
0: Ça va très bien, bon parfait. Parlons donc de ce nouveau sondage, plutôt de ces résultats de satisfaction selon J.D. Power qui est la grande instance là, dans le monde du véhicule.
1: Ouais, en fait, pas juste dans le monde du véhicule. Hein. On a tendance à croire que oui, mais J.D. Power est en fait une firme de sondage qui évalue la satisfaction des consommateurs dans plein de domaines, incluant l'automobile. Et ils ont cette fois sorti leur sondage qui s'appelle Appeal. Appeal pour Automotive Performance Execution and Layout. En gros, c'est quand tu embarques dans ta voiture pour la première fois, es-tu content, tu trouves-tu qu'elle est bien faite et qu'elle est bien assemblée?
0: OK. Fait quand t'arrives, tu viens de l'acheter, là, tu prends possession de ton véhicule, puis là, ils ont demandé aux gens, t'en penses quoi, là, maintenant?
1: C'est ça. Exactement. Après une couple de mois, là.
0: OK.
1: Y a 80 000 personnes qui ont répondu, quand même.
0: Quand même?
1: Ouais, c'est des gros sondages,
0: oui.
1: Du côté de J.D. Power. D'ailleurs, c'est le cinquième plus gros sondage de l'histoire en termes de nombre de répondants.
0: Okay.
1: On peut peut-être penser que ça a de l'allure. Donc, ce qu'ils font, en fait, c'est qu'ils évaluent comme ça quelles sont les voitures les plus désirables. Et tu ne seras pas surpris d'apprendre que parmi les plus désirables, du côté des voitures de luxe, il y a la Porsche.
0: Hein. Certainement. On va faire plaisir à mon gars, ça.
1: C'est ça, qui est évidemment là au sommet de tout. Par la suite, écoute, étonnamment, Land Rover, Cadillac, BMW et Genesis qui viennent compléter le top 5.
0: OK.
1: Voitures de luxe, bien entendu. Les derniers, c'est malheureusement Audi, Acura et Infiniti là, qui sont les moins attirantes selon J.D. Power.
0: Ah, je suis surpris. Ouais.
1: Moi aussi, j'avoue que j'ai été un peu étonné, mais en même temps, c'est des voitures qui ont peut-être eu moins de comment je pourrais dire, moins d'enthousiasme. Ouais. Puis tu sais, Infiniti, il n'y en a pas tant que ça. Là.
0: Non, c'est ça.
1: Puis les modèles sont plus rares. Fait que peut-être que c'est effectivement un des cas. Évidemment, on a aussi pris des voitures ordinaires, des voitures pour monsieur, madame, tout le monde. La plus satisfaisante, c'est la Mini.
0: Ah oui?
1: Ouais, je suis pas étonné parce qu'encore une fois, en termes d'allure, de design, de coolness, si tu me permets l'expression, c'est difficile de faire mieux qu'une Mini.
0: Ouais, c'est sûr que la porte arrière qui s'ouvre aussi comme une porte de côté, tu sais, ça aide peut-être à rajouter un petit quelque chose, là.
1: Puis le look général, tu sais, t'embarques dans une Mini, là. Tu vois une Mini, t'as reconnais à 200 mètres. T'embarques dans une Mini, clairement, c'est totalement dans un autre monde, là. Fait que c'est sûr que ça, c'est différent. Par la suite, Hyundai, Kia, qui sont 2 et 3. C'est quand même intéressant parce que les Coréens, on le sait, ont tendance à changer leur modèle assez régulièrement.
0: Oui.
1: Genre à tous les 6 mois, quasiment. Mais ils sont vraiment donc encore dans le coup et les gens les aiment bien. Nissan Ram est au 5e rang.
0: OK, quand même. Puis Ram, on s'entend, c'est des pick-up, là.
1: C'est des pick-up, là. Mais par contre, je suis obligé de te dire que moi, Ram, c'est mes pick-up préférés. Ça n'a rien à voir avec les capacités mécaniques, ça n'a rien à voir avec la durabilité. Je trouve qu'en termes de look, c'est ceux à qui on a donné le look. C'est pas fin, là, ce que je vais dire, là. Mais je trouve que c'est celui qu'on a donné le look le plus macho.
0: OK.
1: et vraiment, ça a une allure particulière, les Ram. Et on continue comme ça. Étonnamment, les moins désirables, ce sont les Jeep.
0: Ah! Grand Cherokee ou les Laredo puis les autres, ces genres de modèles-là, là, ou toute la gang au complet?
1: Toute la gang au complet, parce qu'en fait, ce qu'on trouve, c'est que ça manque de confort. À part le Grand Cherokee puis le Grand Wagoneer, là,
0: qui sont des
1: énormes véhicules, les autres, là, on trouve que ça manque de confort un peu. Alors, c'est surprenant, parce que j'ai toujours pensé que Jeep était une marque qui attirait les foules, mais il semble que non, il semble que ce soit pas le cas.
0: Et là, on s'entend, Marc, alors, là, ce sondage-là, ça n'a rien à voir avec les performances, ça n'a rien à voir avec la fiabilité, c'est juste une question de look, de confort, puis tout ça, là.
1: C'est ça. Au bout d'un mois ou deux, trois mois maximum, t'as eu une opinion de ta voiture, puis ça ne tient même pas compte des problèmes que tu as pu avoir avec, là. C'est pas une question de fiabilité, c'est vraiment une question d'apparence et d'assemblage aussi. Tu sais, s'il y a des affaires qui craquent,
0: ça
1: peut être moins intéressé, là.
0: T'sais. Mais c'est quand même assez fidèle. On peut se fier à ça parce que, tu sais, quand même, 80 000 répondants, ça couvre quand même l'ensemble du marché. Puis c'est juste pour le marché nord-américain, ça, Marc?
1: Exactement. Okay. C'est juste pour le marché nord-américain. Et comme tu dis, il y a 80 000 personnes qui répondent, il doit y en avoir un ou deux qui ont raison. Fait que c'est sûr que ça aide évidemment là à se faire une idée, mais encore une fois, comme tous les sondages, c'est pas à prendre au pied de la lettre, là. Il faut vraiment modifier ça.
0: Et là, Marc, on va se parler de l'essai de la semaine. Tu es présentement assis dedans, la Toyota Supra, qui est le modèle, je dirais, un peu plus performant pour Toyota.
1: Ah, clairement, le plus performant pour Toyota. 382 chevaux, avec le moteur 3 cylindres, pas 3 cylindres, 3 litres. Boîte manuelle 6 vitesses. C'est la dernière année que la Supra est faite. Je t'ai envoyé, si tu vas voir tes messages, je t'ai envoyé une photo. Tu vas voir, je suis littéralement au volant de la Batmobile. Elle est noire mât, avec un aileron en fibre de carbone. C'est une voiture, écoute, l'accès à bord, là, c'est la pire affaire à peu près qu'on peut faire. Parce que le toit est très bas, donc c'est avec ma souplesse légendaire, c'est plus simple d'y aller. Mais une fois assis, on a des sièges qui nous enveloppent. La boîte manuelle, elle est précise. La direction est agréable. Honnêtement, c'est tellement plaisant de conduire ce véhicule-là. C'est comme si c'était sur des rails. Écoute, je me suis amusé pendant les quelques jours parce que, comme c'est la dernière édition, c'est comme une espèce d'édition spéciale, la Supra GR. On l'a juste quelques jours, celle-là.
0: Okay.
1: Donc, j'ai passé le week-end à son volant, mais honnêtement, je me suis bien amusé. Tenue de route impeccable. Et évidemment, ça brasse un peu. Ouais. Évidemment, c'est un deux places. Oui, tu as un espace de chargement, mais bon, on s'entend pour dire que c'est pas l'affaire la plus incroyable. Mais juste pour le plaisir de conduite, ça vaut vraiment le coup. Puis oui, c'est sûr que c'est jamais donné, ces véhicules-là. Ouais. On s'entend, là. Si on va chercher la version qui est la version 45e anniversaire, donc la plus haute gamme, c'est 77 000 $. En revanche, tu peux en avoir à peu près pour 70 000 si tu vas chercher la version 3 litres standard.
0: Mais quand même, Toyota, ça reste une marque très fiable. Et quel look, Marc! Je viens de voir la photo, là. Wow!
1: Alors, écoute, noir mât avec les rétroviseurs rouges. Écoute,
0: les sabots de frein rouges aussi, là, c'est...
1: Le nombre de pouces en l'air que j'ai eu au cours des derniers jours, là, c'est incroyable. Les gens s'arrêtaient devant la maison pour prendre des photos.
0: Madame est pas trop jalouse, non?
1: Non, madame, elle l'a conduite un petit peu ce matin pour s'en venir.
0: Okay.
1: Et elle m'a rendu le volant avec un peu de regret, je te dis.
0: Ah, bon. Fait que Marc, on peut te suivre, bien sûr, dans ton podcast avec ton gars, Gotchard. C'est aussi simple que ça.
1: Exactement. Puis si vous avez des questions, sur la page Facebook Gotchard Podcast, c'est le meilleur endroit pour les poser. J'essaie de répondre à tout le monde.
0: Ben, t'es chanceux, Marc. Je te laisse aller profiter encore de la Toyota Supra. Vraiment, là, super véhicule. Et je comprends que ça fait tourner les têtes, ça, c'est sûr et certain.
1: Ben, bonne semaine, mon cher.
0: Merci, Marc. À la semaine prochaine. Salut.
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1: Je tiens à saluer Marc-Antoine qui m'a ramené en enfance. J'ai posé la question, vous pouvez y répondre encore le 1-855-407-2346, 1-855-40-RADIO. Envoyez-moi un petit texto. Là. Je t'ai demandé c'est quoi votre pâtisserie. Quand vous allez dans une pâtisserie, c'est quoi votre affaire préférée, t'sais, que ce soit, parce que j'ai parlé du record du monde des strudels, mais strudels, viennoiserie, baba au rhum, peu importe, les tartelettes aux fruits, tout ça. Puis Marc-Antoine m'a parlé des fameuses souris. Tu sais, les souris en pâte d'amande et tout ça avec du fondant par-dessus. Là. Moi, ma mère m'achetait ça. Quand elle voulait me faire plaisir, ma mère, quand j'étais jeune, on allait à la pâtisserie, on allait là le vendredi, puis on allait chercher des croissants le matin, des croissants pour le samedi matin, pas question du tchat avant, donc des croissants pour le samedi matin, puis elle me faisait plaisir, puis elle m'achetait cette fameuse souris blanche-là. Fait que merci Marc-Antoine. Fais toujours me répondre, ça me fait plaisir de vous lire. 1-855-407-2346, 1-855-40-RADIO. On a de l'excellente musique qui s'en vient, mais comme tout le temps, non, celle-là aussi est bonne, puis lui, il fait fureur partout où il passe. C'est Gabriel Fredette qui s'en vient avec « Tant qu'on est toi et moi ». Ah oh.
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En 1984, on avait célébré les 350e anniversaire de la ville de Québec et ça avait été une grosse affaire quand même, je me rappelle. À l'époque, il y avait une chanson et tout ça, puis là, on fêtait le fait que Jacques Cartier est arrivé puis, et tout ça. Et il y avait, ça avait été impressionnant, puis ça avait été vraiment à la grandeur du monde. On s'était déplacé pour voir ça. Il y avait près de 1 million de gens qui étaient venus assister à ce grand rassemblement de voiliers. Dans le port du côté de Québec, on avait tout rénové le port en fonction de tout ça, mais il y avait eu des super bateaux qui étaient venus là, pas des petites affaires d'un voilier de 35 pieds là que ton mononcle a pour aller sur le lac Champlain là. Non, des grosses affaires, tu sais, des bateaux qui pouvaient faire penser à des galions de l'époque où Jacques Cartier était, des super gros bateaux. Puis là, pourquoi je vous parle de ça ce matin? Parce qu'il y en a un qui est du côté de Québec, justement, qui a débarqué là en fin de semaine. C'est super beau à voir. Et encore une fois, moi, tu sais, je suis pas un grand marin là-dessus, mais quand même, quand je vois des affaires comme ça, là, je trouve ça impressionnant. C'est l'Amerigo Vespucci, qui est le plus beau voilier du monde, là, qui est accosté du côté de Québec. C'est vraiment sublime. Quand tu vois les images, là, il y en a, c'est vraiment extraordinaire. Et j'ai eu la chance aussi de voir plusieurs, ce qu'on appelle des schooners, qui est un type de bateau comme ça, à voile aussi, mais j'étais aux États-Unis. Une période de ma vie, je vivais à Key West. Et à Key West, toutes les années, il y avait un grand rassemblement de schooners comme ça. Il y avait même des courses de schooner. Fait que c'est drôle parce que c'est comme un retour dans le passé de voir ces anciennes embarcations-là qui sont, oui, aujourd'hui modernisées, mais ça reste quand même la même base. C'est des bateaux en bois qui fonctionnent principalement avec des voiles. Quand les trois mâts sont montés puis les grandes voiles sont sorties, là, c'est vraiment très, très impressionnant. Fait que je vous invite, si jamais vous êtes dans le bout de Québec, là, à aller voir ça. Je pense que ça vaut vraiment la peine. Change de ton immédiatement avec ma toune d'été. C'est Blue Jeans Bleu avec l'excellente Scotch and Pop.

0: Joel Lamson, là. Qu'est-ce que tu veux? Je ne sais pas pourquoi. Je ne sais pas qu'est-ce qu'il vient me chercher là-dedans. Mais j'aime bien ça. Hein? Quand même. Allons-y donc. Quiz du plus gros mensonge de l'année. On remange, bien sûr, à celui qui l'organise, Sylvain Morin. Mais aussi, c'est bien le fun. Tu vois, on s'est ludique. Quand même, des fois, je te donne une toune. Des fois, je te donne pas de toune. Ce matin, c'était un matin, pas de toune pour y penser. Fait que tu devrais, je te connais, puis tu dois être capable de voir ça assez facile. Aujourd'hui, on est en 2013. Je te donne trois affirmations. Il y en a une qui est pas vraie. La première, 2013, au cinéma, c'est la sortie du film Le Loup de Wall Street avec Leonardo DiCaprio. Ça fait-tu déjà 13 ans que j'ai vu ce film-là, moi? Tabarouette que ça passe vite. 2013, à la télévision au Québec, on a droit à la toute première saison de La Voix avec Charles Lafortune, une édition remportée par Valérie Carpentier. Et en musique, en 2013, non, j'ai pris une pause parce que je voulais faire des blagues, mais je me suis retenu. En musique, en 2013, Luis Fonsi lance la pièce Despacito. C'est quoi le mensonge là-dedans? Non, c'est pas 2000. Non, c'est pas Leonardo. Ben non, ça a bien l'air que ça fait 13 ans qu'on a tous vu ça, Le Loup de Wall Street. Quel bon film, hein? Extraordinaire. En 2013, la télévision... Non, effectivement, Valérie Carpentier était la première gagnante et c'était bien en 2013. Fait que le mensonge, la pièce Despacito a pas été lancée en 2013, mais elle a bien été lancée en 2017. Voilà, c'est réglé. Vous êtes encore plusieurs là, à m'écrire là, au niveau des viennoiseries, des pâtisseries, des petites collations, pas des collations, mais des petits plaisirs qu'on se fait le matin, là, que ce soit des croissants, des chocolatines, des strudels aux pommes, des viennoiseries à la différentes confitures et tout ça. Là. Peu importe, des éclairs au chocolat. Je le sais que le matin, un éclair au chocolat, c'est peut-être un peu raide, mais ça fait partie là, des pâtisseries. Je vous invite à m'écrire 1-855-407-2346, 1-855-40-RADIO. Je vais vous dire une affaire, là, depuis plusieurs textos, là, c'est pas mal le croissant qui ressort. On aime ça. Hein? Bien sûr, on a découvert ça par nos cousins. Hein? Même c'est nos cousins français qui ont amené ça. Là. On ne devait pas avoir ça au Québec en 1932. Là. Ça me surprendrait bien gros qu'on avait le croissant bien développé au Québec. On a les nouvelles, le bulletin national avec Louis-Philippe Arnoirel qui s'en vient dans les prochaines minutes. Moi, je vous parle sport aussi. Puis on continue ça, cette belle émission-là, à haut dans vos 100 000 matins.
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3: Bon mardi, ici Louis-Philippe Arnoirel. L'homme recherché par la Sûreté du Québec, Philippe Benoit, est maintenant considéré comme un suspect dans le cadre de l'enquête pour homicide de son fils, retrouvé mort dimanche à Shawinigan, en Mauricie, dimanche. Bien que les recherches et vérifications effectuées jusqu'à présent se concentrent notamment dans le secteur de Lac-aux-Sables, il est possible que le suspect se trouve ailleurs au Québec. Les informations recueillies jusqu'à présent laissent croire qu'il pourrait être en possession d'une arme blanche. Bien qu'aucune indication ne permette de croire à une menace pour la population, les citoyens sont invités à faire preuve de vigilance. Toute personne qui apercevrait Philippe Benoit est priée de ne pas tenter d'intervenir, de l'approcher ou d'entrer en contact avec lui, mais plutôt de composer immédiatement le 911 afin que les policiers puissent intervenir. Le ministre fédéral de la Sécurité publique, Gary Anandasan-Gary, s'est engagé hier à faire toute la lumière sur l'arrestation d'une Canadienne en Europe pour espionnage. Le parquet fédéral belge a indiqué samedi qu'une ressortissante canadienne d'origine chinoise avait été arrêtée pour espionnage et participation à une organisation criminelle. La suspecte, dont le nom n'a pas été révélé, travaillait comme stagiaire au quartier général suprême des puissances alliées en Europe de l'OTAN à Mons, en Belgique. Le parquet a précisé qu'elle avait attiré l'attention des services de sécurité du SHAPE qui avaient signalé l'affaire au service de renseignement militaire belge. Et pour terminer, une association représentant le secteur de l'horticulture ornementale du Québec renonce à son recours judiciaire contre les règlements limitant l'utilisation de pesticides dans 5 municipalités. L'Association des services en horticulture ornementale du Québec regroupe plus de 100 entreprises dont beaucoup fournissent des services décoratifs ou esthétiques pour l'entretien des pelouses. Elle affirme qu'elle veut collaborer avec les municipalités plutôt que de les poursuivre en justice. L'association contestait la nouvelle réglementation de Saint-Hyacinthe, Green Bay, Beauharnois, Bromont et Plessisville. C'est ce qui complète vos actualités Arsenal Média. Passez une bonne journée sur nos ondes.
4: Le directeur général Kent Hughes, le directeur général du Canadien de Montréal, a procédé à un échange hier. Ah, bon, non, t'as pas cherché Karel Marchenko. Non, on n'a pas fait ça. On va dire que c'est un échange mineur. Le Canadien a échangé Sean Farrell au Ducks d'Anaheim en retour de Sacha Pastujov, qui est, lui, paraît-il, le meilleur attaquant de son équipe dans la Ligue américaine. Fait que, bon, on échange... Peut-être de désespoir. On a peut-être lancé la serviette du côté de Sean Farrell. Peut-être qu'on pense que Sacha Pastujov va mieux se développer avec le Canadien de Montréal. Mais quand même, une fiche impressionnante. C'est un attaquant de 6 pieds, 186 livres qui va s'amener avec le Canadien de Montréal, mais devrait se rapporter au Rocket de Laval. Comme j'ai dit, là, ça c'est un gros dossier du côté des Blue Jackets de Columbus. Et selon les dernières rumeurs, là, l'attaquant Marchenko qui resterait à Columbus, mais paraît-il qu'on tente plus d'éteindre des feux du côté de Columbus. Ça y tente plus de jouer là, paraît-il, c'est ce qu'il dit. Les Blue Jays étaient de retour en action hier. On affronte les Nationals du côté de Washington et ils ont gagné hier, les Blue Jays. Donc, tente de redresser la barque parce que ça va pas super bien depuis le début de la saison. 49 victoires, 58 défaites. Ça en fait de plus. Fait qu'espérons que ça puisse être une longue série de victoires là, pour les Blue Jays de Toronto. Ils vont tenter de se qualifier pour les séries éliminatoires, mais ça va être difficile. Tu sais, quand t'as devant toi, t'as les Red Sox de Boston qui sont tout feu tout flamme, t'as les Yankees de New York, ça va bien. Ça va être dur de faire les séries là, pour les Blue Jays. Dans la catégorie des nouvelles, on s'en fout. Sur RDS, on peut lire que Lainé garde la forme en attendant son prochain défi dans la Ligue nationale de hockey. Moi, en autant que ça soit pas avec les Canadiens. Le reste, je m'en sac un peu. Et c'est aujourd'hui qu'on devrait connaître, ou du moins plutôt annoncer la succession de Didier Deschamps en tant que sélectionneur de l'équipe de France, l'équipe de soccer de France. Et sans surprise, c'est déjà pressenti. Là, c'est un secret de polichinelle. Ça va être Zinedine Zidane qui devrait être le prochain entraîneur de la sélection française pour la Coupe du Monde. Ça peut que je fasse le calcul en 2030. Bienvenue dans vos 100 000 matins, mardi 28 juillet. Fred Côté avec vous jusqu'à 9h. Merci d'être avec nous autres, que vous soyez en vacances, en train de prendre un café au camping ou à la maison ou peu importe où vous êtes, parce que vous avez juste... Prenez l'indicatif que vous écoutez présentement, là, et allez sur le web, mettez un .ca à la fin, puis vous allez pouvoir nous écouter en direct. Fait que, moindrement, vous avez Internet, vous soyez partout à travers le monde, vous pouvez nous suivre, vous pouvez écouter votre meilleure radio possible. d'être avec nous autres dans le meilleur de la musique, dans vos 100 000 matins, puis tout au long, là, à haut, avec nous autres. Fait que je vous souhaite un super beau mardi. Si vous êtes au boulot, ben on vous accompagne. Si vous êtes dans votre matin en train de vous préparer, si vous êtes en train de vous entraîner peut-être, on vous accompagne. Merci à tout le monde d'être là. Merci à tous ceux qui ont répondu là au... On va dire sondage maison que j'ai fait un peu plus tôt là, sur les pâtisseries, viennoiseries là, que vous aimez le matin, les petites gâteries qu'on aime bien avoir le matin, qu'on aime bien manger, là, que ce soit des chocolatines, des croissants. Le croissant est revenu pas mal. Ça, je vais vous dire une affaire. Là. Je dirais, bon, je vais faire un petit calcul rapide. Là, à peu près, mettons, on va dire 75% des gens, là, c'est le croissant qui est là. On se fait plaisir. Croissant chocolatine, tiens, je vais le mettre là-dedans aussi, parce que c'est pas mal la même affaire. Là. Sinon, ben... Je remercie encore Marc-Antoine qui m'a ramené en enfance, qui m'a parlé des fameuses petites souris, les pâtisseries souris blanches et tout ça. Ah, oh, ça que j'aimais donc ça quand ma mère me faisait plaisir avec ça pour la fin de semaine. C'était toujours... Je le savais que j'étais pour passer un beau week-end quand le vendredi j'arrivais puis qu'il y avait eu... on était passé à la pâtisserie, là, Colin, que c'était bien, bien le fun. Fait que merci d'être là. On a une belle heure pour vous encore une fois. Francis Frappier va être avec nous sur le coup de 7h40. On va parler finances, on va parler du taux de change. Hein, c'est d'à propos, là, on est en vacances. On va peut-être voyager à l'extérieur. Peut-être qu'il y a des vacances même qui s'en viennent. Peut-être que vous avez déjà voyagé. Francis va nous expliquer un peu les incidences, comment ça fonctionne peut-être le taux de change. Ça va être autour de 7h40. Et sinon, ben, on a toujours des affaires bien intéressantes. Et dans quelques minutes, en plus de l'excellente musique qui s'en vient pour vous autres avec Tame Impala qui va nous chanter Dracula. Mais pour tout de suite, on a Beck qui chante Loser. Et tout de suite après, moi, je reviens avec. Ouais, c'est ça. T'sais, vous avez probablement voyagé. Là, c'est les vacances, fait qu'on se promène de place en place. Tu sais, des fois, il y a beaucoup trop de monde. Ben, j'ai peut-être des bonnes idées pour vous autres. Des villages, les villages québécois où il y a le moins de monde possible. C'est un endroit pour ceux qui veulent être tranquille pendant les vacances.

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2: Oh, vous avez voyagé, puis là, vous êtes tanné d'avoir plein de monde. Vous êtes allé à Montréal, Québec, vous êtes promené dans différents villages, dans différents endroits, puis il y a tout le temps plein de monde, puis les endroits touristiques, puis ça vous tente d'avoir la paix. Je suis tombé sur un article qui parle des villages les moins peuplés du Québec. Quand j'étais jeune, on appelait ça des trous. On disait d'ailleurs, puis je la nommerai pas la municipalité, parce que ça a bien gros changé depuis les 40 dernières années, là. Mais on disait que... quand on était au secondaire, les gars pis les filles qui venaient de ce village-là, là, eux autres, ils pouvaient bien arriver à l'école fatigués, parce que déjà de sortir du trou là, dans lequel ils restaient, pouf, c'était quelque chose. OK, c'était un peu méchant, mais qu'est-ce que tu veux? Il y en a quand même des trous perdus au Québec, là, on va se le dire, là, des petits villages, des petits bleds, il y en a en masse. Et quels sont les moins peuplés? Puis là, c'est pas juste des endroits là, qu'on aurait pu nommer, dire « Ah ouais, cette place-là, il y a pas un chat jamais. » Non, non, c'est vraiment des villages qui ont le statut auprès du gouvernement de municipalité. Et la dernière, vous allez voir, là, c'est assez impressionnant que ce soit encore même dans ce registre-là. On commence avec B. Johan Beats, qui compte 84 habitants. C'est où ça, si jamais ça te tente de voir? Ben, ça a été fondé en 65, c'est sa côte nord. C'est une municipalité. Oui, le statut de municipalité, 84 habitants. C'est beau en tabarouette, par exemple. On présente des images, là. Vraiment un beau pont. On est sur le bord de l'eau, sur le bord du fleuve. C'est magnifique comme endroit. Vraiment, ça a l'air d'être le fun et ça a l'air d'être surtout très, très paisible, mais c'est surtout aussi très plat. Hein? On va te dire, en affaire, il se passe pas grand-chose. Tu sais, t'es à hauteur de l'île d'Anticosti, là. C'est pour toi, là, mais ça fait quand même un bon grand bout. C'est sûr que pour que ta famille aille te visiter, ça risque de prendre... C'est tout un périple. Sinon, on se déplace du côté de l'Estrie. Municipalité de village, ça c'est le statut officiel de Saint-Benoît-du-Lac. Saint-Benoît-du-Lac, moi je connais ça, c'est gros Saint-Benoît-du-Lac. Non, ce qui est gros à Saint-Benoît-du-Lac, c'est l'abbaye. Une abbaye qui est bien connue, d'excellents fromages, d'excellents produits, mais pas grand monde là. On dit que officiellement 43 habitants. Je sais pas s'ils comptent les moines là-dedans. Sinon, on se déplace dans la région de Montréal. Ben oui, et ça a le statut d'une ville. C'est surprenant. Parce que moi, je regarde les images puis je me dis, comment tu peux vraiment avoir une ville là, ou considérer ça comme une ville? C'est même pas un village. C'est l'île d'Orval. On compte 10 habitants. Il y a 10 maisons là-dessus, mais je comprends pas qu'on ne soit capable d'avoir ce statut-là. En plus, c'est accessible uniquement par bateau. On se croirait quasiment avec des chalets de pourvoirie et tout ça, là. C'est sûr que c'est la plupart des vacanciers qui sont là et ça me surprendrait. Mais ça me surprendrait qu'il y ait bien de l'action là. Je sais même pas s'il y a un dépanneur. Mais en tout cas, on s'entend là. S'il y a jamais un maire dans cette ville-là, c'est sûr que c'est ton voisin d'une façon ou d'une autre. Sinon, on se déplace en Abitibi, Témiscamingue. Ça a été fondé au milieu du 20e siècle. On dit que comme statut, c'est un établissement autochtone non incorporé comme municipalité. Hunter's Point, 5 habitants. Ça fait pas ben de monde. Mais l'église est une vieille église, c'est certain. Les vitraux ont tout été brisés, mais à l'intérieur, il y a comme un vieux plancher rouge. C'est vraiment super, super beau. Il y a 5 habitants qui restent là. À peu près la moitié, ça tire 2,5 sont là à temps partiel. Fait que mettons qu'il est à veille de plus avoir grand monde comme la dernière municipalité. Puis c'est ça qui est vraiment bizarre. Parce que on a encore le statut de municipalité de paroisse. On se déplace dans la région de la capitale nationale, dans le coin de Québec, ça. Saint-Louis de Gonzague du Cap Tourmente. Déjà avec le nom là, c'est comme Saint-Augustin de Desmaures. Je sais pas pourquoi le Desmaures qui vient là, mais. Saint-Louis de Gonzague du Cap Tourmente, 0 habitants. Non, c'est un village qui est abandonné. Puis je pense qu'il y en a quelques-uns comme ça là à travers le Québec. Mais encore une fois, tu sais, des fois dans ces endroits-là, justement, la nature reprend son droit. Puis c'est là que tu vas voir peut-être. Des beautés naturelles, des endroits extraordinaires où vraiment tu vas avoir la saprée paix. Bon, c'est certain que si t'attends à manger un petit lunch. Ah, comment que ça s'appelle encore, là? Ouais, tu vas le chercher longtemps, le casse-croûte à Saint-Louis de Gonzague du Cap Tourmente, ça, c'est sûr et certain. Arpin Lépine nous chante Chance à eau.

0: C'est quoi l'endroit le plus perdu que vous avez visité, vous autres? L'endroit le plus reculé ou le plus perdu au Québec ou ailleurs dans le monde, un genre de trou perdu tout seul ou à peu près, là. Écrivez-moi, ça me fait plaisir de vous lire le 1-855-40 Radio 1-855-407-2346. J'ai quelqu'un qui m'a écrit, j'ai pas son nom malheureusement, mais elle m'a dit que sa belle-fille reste à Clova. Je sais pas c'est où Clova, mais 36 habitants permanents. Quand même, c'est Nathalie. Je salue Nathalie. Elle vient tout juste de me répondre, là, Nathalie, qui elle dit que c'est ça. Sa belle-fille reste à Clova. 36 habitants permanents. Tabarouette. Il va pas avoir grand monde là. Ils ont-tu quelque chose, un dépanneur? Ouais, on ne sait pas. C'est toujours bien fun. Encore une fois, je vous invite à m'écrire 1-855-407-2346. Moi, dans un voyage en Islande, à un moment donné, on se promenait puis on allait à une autre destination, on était entre deux destinations, puis on roule, puis on roule, puis on roule, puis ça fait tout le temps 2h30 qu'on roule. Il y a rien, là. Il y a rien, pantoute. Puis à un moment donné, pouf, une maison, au loin, tout seul, un champ, 3-4 moutons, une maison. Tu sais, ça fait 2 heures que t'as pas vu à rien, pas de civilisation, pas de maison, aucune habitation. Puis là, tu le vois, lui, puis après ça, on a roulé encore un autre 2 heures avant de tomber à un endroit où on pouvait manger, mettre des sang. J'ai dit, tab, hey, ce gars-là, lui, là, tu sais, dans le milieu de 2 heures, là, ça veut dire 2 heures d'un bord, 2 heures de l'autre. Il est tout seul longtemps. Puis en plus, en Islande, l'hiver, là, il n'y a pas de soleil, là. Il fait noir pendant 23 heures. Lui, au mois de janvier, là, il est tout seul longtemps. Ça fait toujours plaisir de lire vos histoires 1-855-407-2346. Courte pause. On a de la bonne musique qui s'en vient pour vous autres avec, entre autres, Alex Warren qui va chanter Fever Dream.
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3: Abitibi, présentement, on a un petit 17 au cœur de la région. Ça va monter, mais pas tant que ça, là, parce qu'on prévoit un maximum à 21 seulement, ce qui est un petit peu en dessous des normales de saison pour aujourd'hui. Le ciel va être généralement nuageux avec 60 % de probabilité d'averse tout au long de la journée. On a un risque d'orage aussi ce matin. À partir de demain, là, on a du beau temps qui s'installe pour une couple de jours. Demain, c'est du soleil maximum 22. Jeudi, du soleil aussi, puis encore plus chaud avec un maximum à 27. 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Merci d'être là ce matin, tout le monde. On vous souhaite une excellente journée.

De l'excellente musique pour vous autres avec Alex Warren qui s'en vient tout de suite là avec Fever Dream, aussi Incubus un peu plus tard. Et je vais vous parler après ça d'un gars qui a eu une idée super originale. Oh, yamble les rencontres, les applications de rencontres. Dis-moi, je vais prendre ça en main puis je vais trouver une façon originale de le faire. Je vous en parle tout de suite après. Alex Warren, à haut.

Yob, Tinder et autres applications de rencontres comme ça. Il y a deux gars qui ont dit non, nous autres, on passera pas par le numérique. Nous autres, on va passer par le physique. Ça se passe du côté de Saint-Simon de Rimouski, tout près de Rimouski, ça on s'entend. Et ça a été partagé via les réseaux sociaux par sur un site qui s'appelle là, Dormir dans son véhicule au Québec et ailleurs, là, un genre de site de vacances où on se promène puis où on te montre des meilleurs sites pour pouvoir dormir dans ton véhicule ou avec une petite, exemple, un petit Westphalia là, ou une petite caravane comme ça. Là, pas une affaire de camping avec des grosses roulottes, là, mais quand même. Et la fille, elle roule puis elle cherche un endroit puis finalement, elle tombe sur ces deux gars-là. Ils sont installés sur le bord de la 132. Ils ont des chaises, une table, ils prennent un petit verre, les gars, ils ont de l'air souriant, ils ont de l'air de bonne humeur, puis ils ont une grosse pancarte où il est écrit « Célibataire, hétéro, vasectomisé et de bonne compagnie ». Fait qu'on cherche visiblement des blondes, ou du moins avoir des rendez-vous galants. Je trouve ça drôle, parce que, tu sais, le monde a klaxonné, c'est près de 5000, là, on doit être rendu un peu plus haut que ça, le même, là. C'est près de 5000 personnes qu'ils ont vues, qui ont liké, tout ça. Tu sais, quand tu veux être original dans la vie, c'est correct. Mais je peux comprendre que quand t'es dans cette boîte-là, là, de Saint-Simon de Rimouski, peut-être que l'application Tinder qui dit le monde proche, tu sais, ça tombe toujours dans les centaines de kilomètres. Fait que, c'est peut-être mieux de t'installer de même, peut-être que t'as plus de chances de rencontrer quelqu'un, mais quelle belle initiative. Et là, ben, dans les commentaires, c'est certain, là, la plupart ont trouvé ça ben, ben drôle. Il y a juste une fille qui a posé la question. Vasectomiser, ouais, mais ça veut dire, tu viens avec combien d'enfants? Non, mais tu sais, tant qu'à savoir, peut-être qu'elle est intéressée vraiment, qui sait. Fait que je vous invite à aller faire votre tour. Pourquoi? Aller rencontrer les gars. J'aimerais ça vous intéresse. Mais en tout cas, c'est une façon originale de pouvoir rencontrer des gens. Ou du moins, ben, juste de faire rire. Tu sais, t'es sur le bord de la route. Moi, je vois ces gars-là. J'arrête, je prends une bière avec eux autres, là. C'est sûr et certain. Non, mettez-moi pas sur la pancarte, moi aussi, là. Enlevez le S, là. Mais je vais prendre une bière avec vous autres parce que vous êtes sûrement des joyeux lurons. Incubus nous chante Drive dans le meilleur de la musique. Ah oh, merci d'être là ce matin.

0: Francis Frappier s'en vient dans quelques minutes pour la chronique financière. C'est super le fun ce matin parce que là, on est d'à propos. Dans les vacances, vous avez peut-être voyagé, peut-être que vous êtes sorti du pays. Qui dit sortir du pays dit changer de l'argent, dit faire face au taux de change. Et que ce soit partout, là, que vous ayez en Europe, que vous ayez aux États-Unis, que vous ayez dans le Sud, peu importe, vous allez avoir besoin de changer de l'argent. Donc, Francis nous parle de ça ce matin, du taux de change, dans quelques minutes, tout de suite après. Miles on it avec Kane Brown et Marshmello. C'est ce qui s'en vient pour vous en musique à haut.
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0: rejoint notre expert financier Francis Frappier de chez Finexia. Bon matin, Francis.
1: Yes, bon matin, Fred.
0: Ça va, Francis?
1: Ça va super bien, toi aussi.
0: Très bien, merci. Francis, nous autres, visiblement, on n'est pas en vacances. On est des gars qui travaillent, mais on s'entend là, qu'à peu près le trois quarts du Québec est en vacances présentement. On est appelé à voyager. Là, je dis pendant les vacances, mais ça peut être n'importe quand à travers l'année parce que ce matin, on va parler du taux de change.
1: Ben oui, c'est peut-être là qui nous fait perdre de l'argent quand on s'en va dans certains autres pays ou qui nous en fait gagner.
0: Oui, des fois, on est très riche avec notre taux de change.
1: Des fois, on est très riche. Puis, tu sais, c'est pas si vieux que ça que le taux de change actuel qu'on connaît, ça date de 1971. C'est pas si vieux que ça dans la façon actuelle présentement. Parce que jadis, c'était l'or qui était transigé. Tu sais, c'était ce métal jaune-là qui était là jadis. Puis, bon, après les guerres mondiales, puis ainsi de suite, bon, il y a eu des vents de changement. Puis, bon, les puissances à travers ça. Puis là, on sait que, bon, tout s'est affairé un petit peu plus avec le dollar américain depuis. Depuis 71, c'est là qu'on est rendu. Puis pourquoi que ça existe, tout ça? Ben c'est en lien vraiment avec quelques facteurs. En lien, exemple, avec l'achat de pétrole, les réserves de banque centrale, les transactions internationales, bien sûr, les marchés financiers. Donc, tout ça a une importance qui va aller jouer justement pourquoi que le dollar, exemple, de nos voisins du Sud, que le dollar américain est plus fort que notre dollar canadien. Mais c'est simplement que au Canada, on représente environ 3% de la masse mondiale monétaire. T'sais, fait qu'on est un grain de sable dans cet océan-là. Donc, versus les États-Unis qui sont plus puissants, sont plus nombreux. Donc, le dollar vaut plus cher. Même chose que quand l'Europe s'est toute joint ensemble.
0: Ouais. Bon,
1: le dollar allemand était très fort, mais t'sais, bon, quand ça a tout juné le tout à travers ça, ben, ça a fait un dollar qui est plus fort. Fait que lorsqu'on voyage, bien entendu, aux États-Unis, ou en Europe, ben c'est sûr et certain que ça nous coûte plus cher.
0: Si on s'en va, exemple, sur ce même modèle-là, est-ce qu'on peut dire que la monnaie chinoise est la plus forte du monde parce qu'ils sont les plus nombreux sur la planète?
1: Pas encore, parce que c'est une question de PIB puis une question, donc, le produit intérieur brut. Okay. Donc, c'est une question de... souvent, on va dire, la Chine, ah oui, elle a augmenté de 6-7%. Sauf qu'on le sait, là, on s'en va dans des magasins à dollar à 2 piastres, mettons, à ce temps-là.
0: Mm-hmm.
1: C'est vrai que ça coûte 1 piastre, mais on s'en va ce genre de magasin-là et on sait que c'est fabriqué principalement là-dessus. Donc, tu sais, faire une augmentation de 5-6-7% sur quelque chose qui vaut 2 $, que si c'était fabriqué, exemple ici au Canada, qu'on a des salaires plus élevés à travers ça, ben tu sais, puis ah oui, nous, on a juste eu une augmentation de 1,7-2%. Ben c'est sûr, mais sauf que le même bidule qu'on peut acheter 2 $, s'il était fabriqué ici, peut-être qu'on l'achèterait 15. T'sais. Fait que ça peut être normal que ça augmente moins vite. Donc, à cause, entre autres, de ce facteur-là que oui, ils sont beaucoup, oui, ils sont nombreux, mais leur production intérieure brute, entre autres, n'est pas si nombreux que ça. Mais effectivement, on le voit très bien que la Chine commence à prendre du galon, bien entendu. J'ai pas vérifié combien ça serait quoi le taux de change historiquement, mais c'est vraiment ça. Donc, pour bien comprendre, exemple, présentement, si on s'en va aux États-Unis, ben c'est si on change notre dollar, le dollar vaut 1,41 $, mais là, il faut aller le changer.
0: Mm-hmm.
1: C'est où qu'on va changer ça? Fait que, oui, il y a des bureaux de change, oui, il y a les institutions financières, mais ils vont se prendre entre 1,5 et 3 % de frais.
0: Fait que ça peut ça paraît que quand tu fais changer 2 000 $, ça t'enlève une bonne partie de tes vacances, ça.
1: Ben oui, effectivement. Fait que là, c'est comme, est-ce qu'on s'en met de côté? Est-ce qu'on sauve un compte QS à travers ça? Puis là, ce matin, je vais vous dire, puis il y a des experts là-dedans, tu sais, que ça s'appelle des cambistes, parce que, tu sais, oui, on parle de 2 000 $ pour nos vacances, mais les multinationales qui ont à dealer avec ça. Donc, il y a des employés qui est un cambiste qui vont vraiment s'acheter vraiment d'avance. Exemple aussi au point de vue des compagnies aériennes. Tu sais, le prix du pétrole va fluctuer. Donc, tu sais, ça existe à plusieurs égards, mais aussi en faute sur le taux de change. Donc, il y a des gens qui vont prendre des prévisions puis vont transiger le tout. On peut le faire nous aussi. Ça s'appelle, on peut aller sur des plateformes de Forex. C'est très risqué, mais il y en a qui font des transactions journalières. Au lieu de transiger des actions en bourse, ils vont transiger les fluctuations monétaires d'un pays à l'autre.
0: Tu essaies de voir où la valeur monétaire est la plus basse, c'est-à-dire où tu en as le plus pour ton argent, pour ton dollar canadien, puis tu fais des réserves en achetant, mettons, des dollars américains, parce que aujourd'hui ou pour cette semaine, le dollar américain est un petit peu plus bas qu'à l'habitude.
1: Oui, exactement. Tu sais, puis la dernière parité de mémoire, je l'ai pas vérifié, mais je pense que c'est 2005, dans ces eaux-là, quand le dollar était à peu près similaire. Dans le temps de la pandémie, 2020-2021, était à 1,21 pour le même dollar, puis là, on est autour d'un dollar 41. Fait que, tu sais, on voit que la puissance, la stabilité du dollar américain est plus grande que ce qui arrive au Canada. Souvent, oui, on va jouer avec l'augmentation du pétrole, mais présentement, avec tout ce qui arrive à travers tout ça, ouais. Notre dollar ne baisse pas tant. Par contre, j'ai une idée. C'est sûr que ça demande un petit peu de travail, un peu d'éducation. Et la manœuvre de Norbert Gambi qui permet de sauver quelques dollars, effectivement. Donc, la procédure est assez simple, mais si ça prend, si on n'est pas habitué de transiger, il faut ouvrir notre compte de courtage, okay. Que ce soit peu importe les institutions financières de Banque nationale, TD, FBC, nommez-les toutes, il n'y a pas de problème. Donc, on sauve le tout. On vérifie qu'il y a une action qui se transige dans les deux devises. Donc, exemple, aux États-Unis. Donc, j'achète une action de la compagnie X. Elle se transige autant en dollars canadiens qu'elle se transige en dollars US. Et c'est simplement que de faire l'échange de cette action-là à l'intérieur. Donc, vous pouvez aller lire là-dessus, prendre la stratégie de Norbert Gambi. Okay. Donc, ça fait en sorte que faut avoir un compte US, oui, faut avoir un compte canadien, mais ça permet de changer notre action en dollars US en canadien, et de là, on va sauver beaucoup de frais qu'on donne pas à l'institution financière ou au bureau de change. Donc, on vient d'avoir de l'argent US à moins cher.
0: Ouais, puis si jamais vous voyagez, là, t'sais, essayez d'en changer le moins possible dans l'autre pays, parce qu'eux autres vous attendent encore plus. Si vous pensez que si vous, les banques vous attendent, les bureaux de change à l'étranger vous attendent encore plus. Mais de ce que je comprends, Francis, en conclusion, c'est que t'sais, il peut pas avoir de grands changements majeurs. Ça change, oui, ça fluctue un petit peu. Mais t'sais, de dire qu'à un moment donné, le dollar canadien va dépasser le dollar américain, ça arrivera pratiquement jamais.
1: Je pense que ça va arriver, à moins qu'il y ait un grand revirement de situation, mais la stabilité et la puissance des États-Unis est tellement forte. La même chose pour au point de vue de l'Europe. Ouais. On est haut, là, 1,41 comme je dis, puis dans le temps de 2021, on était dans le taux de 1,21 là, pas si longtemps que ça, là, quelques mois, on était à 1,38 Fait que on s'enligne pas pour que ça s'en vienne à parité. Donc, il est beau le Canada.
0: Oui, français, et c'est pour ça que moi j'adore le pesos aussi. Le pesos, c'est merveilleux. Je suis tout le temps riche en pesos. Je suis très, très riche. Merci, Francis. 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Puis on se retrouve la semaine prochaine, Francis.
1: Yes, merci, très bonne journée.
0: Salut à toi aussi. En musique, eux, ben, ils sont en tournée à travers le Québec pour leur tournée d'adieu. Ça, c'est un de leurs plus gros succès. C'est leur premier gros succès. C'est Embarque ma belle, de la formation Caïn à Haut.

0: On s'est étiré un petit peu avec Francis et j'ai pas le temps de revenir là, sur les municipalités. Je vous ai parlé au début de l'heure des villages au Québec où il y a le moins d'habitants. Il y en a même un qui a zéro habitant. Là, dans le coin de... Non, je me mélange mes soirs avec mes Rimouski là, puis tout ça, mais... Et ça appartient à un paquet de discussions. J'ai demandé de m'écrire, vous autres, c'est quoi l'endroit le plus lointain ou le plus perdu que vous avez visité? Moi, je l'ai même pas visité. C'était une maison que j'ai vue sur le bord de la route en Islande. Ça faisait 2 heures qu'on roulait. Pas de civilisation, rien pendant tout. On a roulé un autre 2 heures après. Pas de civilisation, pas rien. À part cette maison-là, plantée en haut d'une butte avec 2-3 moutons. Tabarouette qui était tout seul, lui. Mais j'ai aussi visité d'autres endroits, mais même au Québec là, et ailleurs où il n'y avait pas trop d'habitants. Mais ça a parti un paquet de discussions sur les textos. D'ailleurs, je vous invite à me texter 1-855-407-2346, 1-855-40-RADIO. C'est quoi l'endroit le plus lointain ou le plus isolé que vous avez visité auquel où vous êtes allé dans votre vie? Je vais en reparler là, au retour de l'heure qui s'en vient là, tout de suite après les nouvelles avec Louis-Philippe Arnoirel, puis on va parler sport aussi dans le meilleur de la musique. Puis on m'en lance ça. Dernière heure de vos 100 000 matins, ça s'en vient pour vous autres. À haut.
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2: Bon mardi, ici Louis-Philippe Arnoirel. L'homme recherché par la Sûreté du Québec, Philippe Benoît, est maintenant considéré comme un suspect dans le cadre de l'enquête pour homicide de son fils, retrouvé mort dimanche à Shawinigan, en Mauricie, dimanche. Bien que les recherches et vérifications effectuées jusqu'à présent se concentrent notamment dans le secteur de Lac-aux-Sables, il est possible que le suspect se trouve ailleurs au Québec. Les informations recueillies jusqu'à présent laissent croire qu'il pourrait être en possession d'une arme blanche. Bien qu'aucune indication ne permette de croire à une menace pour la population, les citoyens sont invités à faire preuve de vigilance. Toute personne qui apercevrait Philippe Benoît est priée de ne pas tenter d'intervenir, de l'approcher ou d'entrer en contact avec lui, mais plutôt de composer immédiatement le 911 afin que les policiers puissent intervenir. Le ministre fédéral de la Sécurité publique, Gary Anandasan-Gary, s'est engagé hier à faire toute la lumière sur l'arrestation d'une Canadienne en Europe pour espionnage. Le parquet fédéral belge a indiqué samedi qu'une ressortissante canadienne d'origine chinoise avait été arrêtée pour espionnage et participation à une organisation criminelle. La suspecte, dont le nom n'a pas été révélé, travaillait comme stagiaire au quartier général suprême des puissances alliées en Europe de l'OTAN, à Mons, en Belgique. Le parquet a précisé qu'elle avait attiré l'attention des services de sécurité du SHAPE, qui avaient signalé l'affaire au service de renseignement militaire belge. Et pour terminer, une association représentant le secteur de l'horticulture ornementale du Québec renonce à son recours judiciaire contre les règlements limitant l'utilisation de pesticides dans 5 municipalités. L'Association des services en horticulture ornementale du Québec regroupe plus de 100 entreprises dont beaucoup fournissent des services décoratifs ou esthétiques pour l'entretien des pelouses. Elle affirme qu'elle veut collaborer avec les municipalités plutôt que de les poursuivre en justice. L'association contestait la nouvelle réglementation de Saint-Hyacinthe, Green Bay, Beauharnois, Bromont et Plessisville. C'est ce qui complète vos actualités Arsenal Média. Passez une bonne journée sur nos ondes.
3: En vacances, Kent Hughes, on travaille fort, le directeur général du Canadien de Montréal, on travaille fort à faire des échanges. Non, rien de trop gros, inquiète-toi pas. Là. Non, continue de rouler, arrête-toi pas, ça vaut pas la peine. Non, avale pas ton café de travers. C'est pas un gros échange que fait Kent Hughes. On a échangé l'attaquant Sean Farrell, qui a principalement joué avec le Rocket de Laval, contre un autre joueur de la Ligue américaine. Il s'agit de Sacha Pastujov des Ducks d'Anaheim. Pastujov qui a quand même été le meilleur joueur, le meilleur marqueur pendant les deux dernières années de son équipe de la Ligue américaine. A quand même des bonnes statistiques, attaquant 6 pieds, 186 livres. Donc, je pense qu'on échange un pour un, c'est-à-dire peut-être qu'on croit un petit peu moins à Sean Farrell du côté du Canadien de Montréal. On va lui donner une chance ailleurs, puis les Ducks d'Anaheim font la même affaire avec l'autre. Fait que c'est un échange de bons procédés entre deux équipes qui s'entendent bien. Ça n'aura pas grand incidence, d'après moi, sur le départ sur l'alignement partant du Canadien de Montréal au mois de septembre. Mais comme petit échange. Espérons que. Parce qu'il reste encore des morceaux. Je ne sais pas si vous êtes inquiets, vous autres, de ce qui se passe avec le Canadien de Montréal. Trouvez-vous qu'on manque de monde? Tu veux dire, qu'on se présente avec la même formation que l'an passé ou à peu près? Contre des équipes qui se sont améliorées beaucoup là, dans l'Est, là, ça s'est amélioré. Là. Les Capitals, même si on n'est pas dans la même division, se sont améliorés. Les Maple Leafs se sont améliorés. Et encore, ça va être difficile, encore une fois, cette année. Bref, on verra bien. Sinon, toujours, on se déplace du côté du baseball majeur parce que les Blue Jays ont gagné hier. Aux surprises, ils ont gagné 49-58. Un match de football australien qui dure 8 jours, là. Ou des games de croquet, tabac, ça dure longtemps. Ils ont gagné 3-2 hier contre les Nationals de Washington. Les Blue Jays qui ont une fiche de 49 victoires, 58 défaites. Ils ont tenté de redresser la barre, là. Peut-être qu'une longue série de victoires sur leur frais du bien à partir de maintenant, là, si on veut accéder aux séries éliminatoires éventuellement. Et dans le monde du soccer, c'est aujourd'hui qu'on devrait officialiser la nomination de Zinedine Zidane comme entraîneur-chef, nouvel entraîneur-chef, nouveau sélectionneur. On ne dit pas entraîneur-chef là, au soccer, on dit sélectionneur de l'équipe nationale française. C'est lui qui est pressenti. On sait que Didier Deschamps, après la Coupe du Monde, a annoncé que c'était fini. Et tout le monde a dit, ben c'est sûr, ça va être Zidane. C'est sûr et certain. Zidane, quand même une feuille de route impressionnante au niveau du soccer, au niveau de, en tant que joueur, oui. Là, on se rappelle son fameux coup de tête. Non, c'était pas sur le ballon. Là. C'était dans le chest d'un Italien. Tabarouette, ça m'a fait jaser. Mais aussi, comme entraîneur, il a fait sa marque, il a fait ses classes. Et je pense qu'il n'y a pas d'autre choix logique pour, comme sélectionneur pour l'équipe française. J'ai oublié de vous dire aussi, hein, c'est l'Amium Banque Nationale, ça commence, là, les hommes qui sont à Montréal, les femmes qui sont à Toronto, ça commence d'ici le week-end, ça commence le week-end prochain, ça va être bien, bien intéressant, ça aussi, là, on s'en reparlera. Bienvenue dans vos 100 000 matins, jeudi, pas jeudi, d'abord, je suis mélangé, mardi 28 juillet, c'est parce qu'il y a un J dans juillet, puis ça m'a mélangé, tu sais, mon cerveau, des fois, est assez mélangeant, mélangé, prenez ça comme vous voulez. Bienvenue dans vos 100 000 matins, Fred Côté avec vous encore pour une heure, une autre belle heure de vos 100 000 matins. Merci d'être là, que vous soyez en vacances et je vous en souhaite d'excellentes si c'est le cas. Peu importe où vous nous écoutez ce matin, peut-être en train de prendre un petit café au camping, peut-être vous êtes en train de faire votre marche du matin, vous en profitez avant que les températures ce soit un peu plus compliqué, là, parce que je sais qu'il risque d'avoir de la pluie peut-être là au courant de la journée dans différents secteurs, mais dans plusieurs secteurs du Québec. Sinon, ben, si vous êtes au boulot, si vous êtes en auto, peu importe, on vous accompagne. Merci d'être là, merci de nous avoir choisis. Puis toute la journée, on est là, là. C'est intéressant. Stéphanie Gagné est là en avant-midi. Olivier Poitras vous accompagne dans l'après-midi. Puis, ben, entre ça, il y a les grands bazous, bien sûr. Et à la fin de tout ça, il y a vos équipes respectives, du trafic. Vraiment une belle programmation, encore une fois, et toujours de l'excellente musique. On fait ça, nous autres, à haut. Et d'ailleurs, on commence ça fort avec Somber et Homewrecker. Puis tout de suite après, je vous ai demandé de me partager ça, là, parce que j'en ai le sujet au début de l'heure de 7 heures. J'avais 5 endroits au Québec, des municipalités, parce qu'ils ont encore le statut de municipalité au niveau gouvernemental, où il y a le moins d'habitants possible. Puis là, ça a parti d'une discussion avec, entre autres, Nathalie sur la messagerie texte. Puis je vous ai invité, puis je vous invite encore à le faire, là, parce que je vais vous en reparler dans quelques minutes. Tout de suite après la toune, 1-855-407-2346, 1-855-40-RADIO. C'est quoi l'endroit, vous autres, où vous avez, où l'endroit le plus reculé, ou l'endroit le plus isolé que vous avez visité dans votre vie? Moi, je vais vous parler aussi au Québec où je suis allé. On va faire ça après Somber et Homewrecker dans le meilleur de la musique. Ah oh, merci d'être là.

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2: Oh. Bon, je vous ai parlé en début de l'heure de cette heure des endroits là, au Québec où on a encore l'appellation municipalité village, quelque chose de genre, là, il y a encore quelque chose d'officiel, mais il n'y a plus grand monde qui reste là. Fait que ça a lancé le débat, puis je vous ai demandé la question. Puis il n'est pas trop tard pour me répondre, 1-855-407-2346, 1-855-40-RADIO. Ça, là, vous pouvez le faire en tout temps, là, vous participez. Je pose une question, je parle de quelque chose, vous avez quelque chose à dire, écrivez-nous, c'est toujours le fun de vous lire. Je me sens un peu moins seul. Je sais que vous êtes là, inquiétez-vous pas. Je ferais pas pleurer personne ce matin, ça c'est sûr non. C'est sûr que non. Fait que je vais demander c'est quoi l'endroit le plus reculé, la ville où que vous avez visité où il y avait le moins de monde, où c'était le plus petit, où c'était le plus isolé. Moi, j'ai parlé de cet endroit que j'ai vu en Islande, qui était tout seul. Ça faisait 2 heures qu'on roulait, pas un chat. 2 heures, on a roulé après, pas un chat, mais il y avait cette maison-là plantée en haut d'une colline. Tout seul, le gars, puis je me suis dit, au mois de janvier, là, quand il fait noir pendant 23 heures, tabarouette qui doit trouver ça long. Il y a Nathalie qui nous a écrit. Nathalie, j'ai eu une belle discussion avec elle. Elle est de Clova. J'ai dit, mais c'est où, ce Clova? Puis Clova, c'est en haut de Parent, là. Fait qu'on est assez loin. Tu sais, la route qui mène là, ça s'appelle la route forestière machin, là. Tu sais, fait que, avec un numéro après. Fait que, tu sais que t'es quand même assez loin. Mais elle dit, non, on a une auberge, on a un dépanneur, il y a du monde qui travaille là. Entre autres, sa belle-fille, là, qui est de ce côté-là. Puis j'ai dit, mais comment vous nous écoutez? T'sais, écoutez-vous via le web? Puis là, ben, ça donne que Nathalie est du côté de toi, elle est du côté de Victo. Dans ce coin-là, elle est dans Amnor, comme elle dit, fait qu'elle est là pour le travail. Elle dit, bon, là, j'écoute via le 97.3, mais vous savez que dans ce coin-là, le poste de la TUC doit rentrer, ou ça, vous écoutez via le web. Là, en tout cas, bref, petite municipalité, elle a dit, ils sont 36 habitants permanents là, qui sont là. Ils doivent avoir de la belle pêche à faire dans ce coin-là, ça, c'est sûr et certain. Et moi, j'ai posé aussi... Je vais vous parler d'endroits que j'ai visités, moi, au Québec, où il n'y avait pas grand monde, là. Entre autres, j'ai été, moi, déjà à Chapais. J'ai même resté là pendant un certain temps. Comment? Bon, je t'expliquerai ça une autre fois, là, c'est beaucoup trop long. mais quand même, mais j'ai aimé ça. Puis tu sais, Chapais, c'est quand même pas si petit que ça, là, 1468 habitants. Fait que tu sais, il y a quand même un peu de monde là. Pareil. Sinon, j'ai été à Hearst. Moi, j'ai commencé à faire de la radio à Hearst en Ontario. Là, c'était un peu plus gros. Il y avait comme 5000 habitants. D'ailleurs, Christophe qui m'écrit, il dit, oh, moi, Saint-Polycarpe, là, tabarouette, j'ai trouvé ça petit. Ben, Saint-Polycarpe, j'ai fait des recherches. Puis il y a quand même assez de monde, là. Saint-Polycarpe, c'est près de, c'est au-dessus de 2000 habitants. Fait que, tant qu'à moi, ça rentre pas dans la catégorie « il n'y a pas grand monde ». Dans la catégorie « il n'y a pas grand monde », Mike nous a écrit, lui, il dit « moi, Saint-Cléophas de Brandon ». Et ouais, effectivement, Saint-Cléophas, j'ai fait des recherches là aussi. Pas grand monde là. 254 habitants. C'est pas très, très gros. Il y a un autre endroit où je suis allé. Moi, c'est la pêche qui m'a amené là parce que je pêche le long de la rivière Châteauguay. Puis en cherchant des endroits, des accès à la rivière, je suis tombé dans un endroit qui s'appelle « God Manchester ». Dans ce coin-là, là, ça, c'est le coin Huntington, puis tout ça, là, God Manchester, il y a un paquet de petites municipalités, de même avec des noms plus anglais les uns que les autres, là. C'est bien, bien drôle. Et sinon, j'ai bien aimé la joke de Mathieu. Mathieu nous a écrit, il dit, Val-Jalbert. Il dit, quand je suis arrivé là, il n'y avait pas un chat. Je l'ai trouvé bonne. Parce que, moi aussi, j'ai eu la même réaction, parce que, tu sais, je m'étais renseigné quand même sur l'histoire du village de Val-Jalbert. Mais les premières fois que j'ai entendu parler de Val-Jalbert, c'est dans la toune des colocs. Ça avait l'air de Val-Jalbert. Comment ça se fait? Il doit pas avoir grand monde à Val-Jalbert. Quand j'ai été sur le site, ben, on s'entend, là, c'est un ancien village fantôme qui a brûlé. Il y a plus grand, tu sais, il reste des structures. On peut même pas rentrer dans les maisons parce que ça peut s'écrouler. Quelqu'un éternue puis il y a une maison qui tombe. Fait que, on s'entend qu'il y a pas grand monde là, mais ça reste une blague et ça reste une façon de regarder ce qui se passe au Québec, puis des villages fantômes, il y en a plus qu'on pense. J'ai fait une recherche, et sur Wikipédia, vous pouvez trouver ça, la liste des villages fantômes du Québec. Il y en a pas deux, trois, là. Il y en a un méchant paquet là, de villages fantômes au Québec. Fait que, merci à Nathalie, Mike, Christophe, Mathieu, tout le monde qui m'a écrit là, ce matin, puis vous avez été nombreux aussi là, à nommer différentes municipalités, différents endroits au Québec. T'sais, j'ai pas pu tous les vérifier, là, mais on s'entend qu'il y a des noms plus connus que d'autres. Puis il y en a d'autres comme Clova, que je ne connaissais pas, mais Clova a failli brûler au grand complet. Là, les grands feux de forêt qu'il y a eu une couple d'années. Puis c'est ce que Nathalie me racontait, elle me dit, les gens se sont monopolisés, puis on a réussi ensemble à sauver le village. On s'est battu parce qu'il n'y avait pas de pompiers, mais personne qui se déplaçait là pour éteindre le feu. Puis c'est les habitants qui ont décidé de prendre ça en main puis qui ont sauvé leur village. Fait que bravo. Puis je vous salue, Jean de Clova. Fait que même si t'es loin, Clova, fais-toi-en pas. Oh non, fais-toi-en pas. Comme Jonathan Pinchot, dans le meilleur de la musique. À Oh!

0: Courte pause, puis après ça, c'est le hit des grands bazous. Aujourd'hui, ça nous ramène en 1981 avec Joan Jett and the Blackhearts. C'est I Love Rock'n'Roll. Genre de tune que vous allez pouvoir entendre quand vous synthonisez Richard Z. sur Well Midi avec ses grands bazous. Manquez pas ça, ça s'en vient tout de suite après ceci à haut.
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13: À Abitibi, on prévoit vraiment plusieurs super belles journées d'été. C'est juste qu'il va falloir être un petit peu patient parce que ça sera pas avant demain. Aujourd'hui, c'est une autre affaire. Là, aujourd'hui, c'est nuageux. 60% de probabilité d'averse tout au long de la journée. Risque d'orage aussi ce matin. C'est quand même confortable. Maximum à 21, là, même si on est un petit peu en dessous des normales de saison. Puis à partir de demain, ben, c'est parti du beau temps, maximum 22 soleil, encore plus chaud pour jeudi avec du soleil, maximum 27. Je tiens à saluer toute l'équipe du centre Hi-Fi du côté de La Sarre. Merci à tout le monde d'être avec nous autres ce matin. On vous souhaite une excellente journée.
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13: Oh, que c'est tout un hit qui vous attend dans le cadre de cet avant-goût des Grands Bazous. Et tout de suite après, t'aimes les Lego, t'aimes les jeux vidéo, t'aimes le rétro, j'ai quelque chose pour toi. Reste bien branché. Et c'est tout un hit. Il le ramène en 1982. En 1981, avec Joan Jett, The Blackhearts.
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2: Oh. Bon, on pourrait penser que si Nintendo et Lego s'associent, quoique c'est pas déjà la première fois, puis qu'on nous annonce qu'on va pouvoir jouer à Donkey Kong sur une borne d'arcade, tu dis, bon, ben ça y est, t'as une affaire à 10 000 morceaux, mon montant, grosse affaire, ça va venir avec une télé, puis t'as un circuit électronique imprimé, puis tout ça, puis non, c'est pas tout à fait ça. Et visiblement, puis vraiment pas, là. On parle d'un Lego plutôt d'à peu près, on dit 1400 pièces. Enfin, mais quand même, ça va recréer une borne d'arcade, puis Lego, ils ont eu la brillante idée de dire, on va quand même pouvoir y jouer. Oui, ça va être un accessoire de collection, mais il va avoir un joystick, puis on va pouvoir faire bouger Mario à même la structure de Lego. Là, vous dites, ah ouais, bon, ben, s'il y a un peu d'électronique là-dedans, pareil, il y a un petit moteur. Non. C'est vraiment juste par principe mécanique. J'ai vu une vidéo sur YouTube. Je vous invite à faire ça, là. Tapez Lego Donkey Kong sur YouTube. Vous allez aller voir que ça fonctionne bien. Il y a même moyen de contrôler aussi Donkey Kong puis de lancer les barils sur Mario. Fait que c'est un niveau. Ça change pas. Tu sais, ça reste quand même une construction. Mais je trouve ça ben, ben intéressant. Puis, est-ce que c'est la première fois? Ben non. C'est ça que j'ai dit au début. C'est pas la première fois que Nintendo et Lego s'associent. D'ailleurs, tu sais, Lego s'associe à peu près avec tout, là. Tu sais, il y a les Lego Marvel, il y a les Lego Harry Potter, il y a les Lego tout. Tu peux bâtir le château de Hogwarts au grand complet en plusieurs parties, mais quand même, moi, j'ai un petit garçon qui trippe. C'est Lego puis qui trippe sur Harry Potter. Pour dire une affaire, ça m'a coûté cher les dernières fêtes puis les derniers Noëls. Mais il y a Pokémon aussi que vous allez retrouver sur ce genre de... En fond, on fait un semblant de borne d'arcade. Et sinon, la légende aussi de Zelda. Zelda a déjà aussi passé là, dans ce modèle-là du côté de Lego. Mais encore une fois, c'est une super belle initiative. Ça a l'air super le fun. Puis ben, ça nous ramène dans le passé. Ça nous ramène autant des arcades, mais ça nous ramène aussi dans le bel univers de Donkey Kong qui a vu le jeu. Tu sais, Donkey Kong est arrivé avant Mario. Ceux qui pensent, mais non, Mario, c'est le premier, c'est lui. Ben non. Ben non, on a connu Mario grâce à Donkey Kong parce qu'en bas, le petit personnage, là, ben ça, c'était Mario. Mais la vedette du jeu vidéo, c'était le gros singe au sommet qui était Donkey Kong. Je suis en vacances avec Orange Lessard. Ça, c'est la plus récente de classe moyenne qui parcourt tous les festivals, tous les endroits du Québec où ils peuvent jouer leur musique, faire triper les gens parce qu'ils ont énormément de succès.

0: Restez bien branchés dans vos 100 000 matins. Reste encore à peu près une vingtaine de minutes avant l'arrivée de Stéphanie Gagné qui s'installe pour l'avant-midi. Richard Z. Sirois suit tout de suite après pour les grands bisous sur l'heure du midi. Olivier Poitras est là pour l'après-midi jusqu'à l'arrivée de vos équipes respectives. Du trafic à compter de 15 heures. Manquez pas ça. Vraiment une belle programmation qui vous attend. Mais nous, on est encore là pour une vingtaine de minutes à haut.
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10: Olivier Poitras avec vous dans les prochaines minutes. On va parler de Dumont Nickel qui devra obtenir certains permis et qui sera accompagné du gouvernement pour l'obtention. On revient tout de suite après la musique de Mumford & Son et Chris Stapleton. Voici Here à O.
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Ah ben, il y a du monde auquel qui sont accompagnés par le gouvernement pour l'obtention de certains permis. D'ailleurs, vous avez un article complet, c'est sur le site de Radio-Canada ce matin. Article de Jean-Michel Côtenoir qui parle de l'entreprise du monde auquel qui a été choisie pour bénéficier du service d'accompagnement Filon qui a été mis en place par le gouvernement du Québec. On parle d'un service qui a pour objectif là, de soutenir les projets miniers qui sont jugés stratégiques dans le cadre de leur processus d'obtention de permis et d'autorisation provinciale. Y a François Vizna, qui lui est le chef de l'exploitation chez Dumont Nickel, qui lui estime que il s'agit là d'une marque de confiance importante de la part du gouvernement du Québec et aussi envers le projet de mine de nickel de l'entreprise aussi, là, qui est situé du côté de Launay. Ce qu'il dit, entre autres, c'est que, bon, évidemment, bon, c'est une belle reconnaissance. Les projets qui ont été sélectionnés, ça montre que c'est des projets matures que le gouvernement supporte et veut voir progresser. Donc, évidemment, c'est une confirmation du support qu'on avait par le gouvernement. François Vizina également, là, qui précise que l'accompagnement sera offert par un expert du gouvernement issu du ministère des Ressources naturelles et des Forêts. Ajoute aussi là, que son rôle sera de guider l'entreprise dans le processus qui est parfois peut-être un petit peu plus complexe là, pour obtenir des permis. Il dit également qu'au niveau du ministère des Ressources naturelles, il y a des spécificités qui sont uniques aux mines. Donc, des fois, il y a des problèmes de compréhension, il y a des règlements qui se chevauchent. Donc, il y a ces experts-là qui vont permettre de coordonner et aussi répondre à certaines interrogations là, qu'il y a entre les différents organismes gouvernementaux et peut-être même aussi municipaux pour faire progresser d'une façon peut-être un petit peu plus efficace le projet. Grâce à ce soutien-là, François Vézina estime que Dumont Nickel se rapproche d'une décision finale d'investissement. Il y a des gros morceaux manquants. C'est entre autres de finaliser ou de boucler le financement, ce qui est un projet majeur. Là, on parle de 1,2 milliard de dollars canadiens. Il y a une grande partie des sommes qui sont déjà amassées, mais là aussi, c'est de finaliser l'aspect de financement. On ajoute aussi là, que l'entreprise aura aussi besoin de blocs d'énergie d'Hydro-Québec pour pouvoir aller de l'avant. François Vézina qui se dit, lui, convaincu de voir les engagements financiers se concrétiser en investissement concret. Ce qu'il dit, c'est qu'il y a présentement là, des promesses d'investissement. Il y a des conditions qui s'attachent à ça aussi. Donc, la décision finale là, d'investissement qui devrait arriver éventuellement, c'est aussi de vraiment, là, quand on décide d'engager des sommes et de construire concrètement, il faut aller de l'avant avec ça et on espère évidemment que ce sera mis de l'avant. Article bien intéressant, allez lire si ça vous intéresse, là, c'est sur le site de Radio-Canada, c'est un article de Jean-Michel Côtenoir. Fred est de retour, lui, dans les prochaines minutes. Je vous souhaite une bonne journée sur nos ondes. On se retrouve à 13h. Salut!

été bien, bien le fun d'être avec vous autres ce matin. Merci d'avoir été là dans cette édition du mardi 28 juillet de vos 100 000 matins. Restez bien branchés parce que Stéphanie Gagné s'en vient dans quelques minutes. Après ça, Richard Zatirway est là sur l'heure du midi. Olivier Poitras vous accompagne dans le meilleur de la musique en après-midi avant l'arrivée de vos équipes respectives du trafic à compter de 15 heures. Manquez rien de tout ça, puis nous, on se donne rendez-vous demain, 5h58. Je suis là, sans faute. Bonne journée. À demain. Salut. Oh!

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1: Oh. Mardi 28 juillet, bienvenue à O pour le meilleur de la musique. Trame sonore parfaite pour nettoyer la piscine. Pour ceux et celles qui sont sur la livraison en attente chez le dentiste, ça peut même vous rendre plus zen. À job sur la route, Stéphanie Gagné qui vous accompagne jusqu'à midi partout au Québec. Et ce matin, on parle déjà de la course aux aubaines pour la rentrée. Et moi aussi, ouais, j'ai commencé un peu de magasinage, profil météo de la semaine aussi. Et dernière petite salle pour angine de poitrine. Petite salle, un bel événement à venir. Sinon, en musique, Weezer, on a Talk aussi. Et Québec Redneck Bluegrass Project. Et à l'instant, pour lui, sa marque visuelle, ce sont les backflips sur scène. Au moins, il y a une belle voix, ça c'est sûr. Voici Benson Boone à haut.

blé d'Inde de Metz. Moi, j'avoue, je suis une fan finie. J'aime ça nature. C'est les frais du Québec en fin de saison, là. Et là, là, que je trippe là-dessus. Puis là, il y a des rabais en plus en épicerie à 25 sous le maïs. C'est vraiment pas cher. Cuisson au micro-ondes. Vous en pensez quoi? Détail dans quelques minutes, mais juste avant, voici Losing My Religion, un grand classique de R.E.M. 1991 à Oh!

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1: Les épis de maïs 100% Québec sont maintenant disponibles. Alors, on peut dire que la saison a été lancée. Mais est-ce que vous avez déjà pensé à faire cuire vos maïs dans le micro-ondes? Moi, j'avoue, je l'ai fait bouillir avec un petit peu de sel. Parfois, on met du lait dans l'eau ou encore un peu de bière. Mais bon, ça dépend des religions. Mais sachez que oui, on peut les faire cuire de plusieurs façons, même dans le micro-ondes, emballés dans une pellicule de plastique entre 1 minute et demie et 4 minutes, tout dépendant de la force de votre micro-ondes. Avec quelques feuilles, vous laissez les feuilles sur l'épi. Vous mettez ça au micro-ondes pendant 4 minutes, les laissez reposer, sinon, ah là là, brûlure assurée. Mais ça fait partie des techniques qui sont efficaces, tu sais, dernière minute, à la maison, sans vouloir faire bouillir de l'eau, ça peut marcher, essayez-le. On a Talkie Time Machine à venir dans quelques minutes à peine. À haut.
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0: participer à un festival au Québec cette semaine dans le cadre de la deuxième semaine des vacances de la construction. Traînez votre imperméable. Ouais. Il y a de la pluie prévue un peu partout. On parle d'une masse d'air instable qui va passer sur le Québec durant les prochains jours, ce qui va engendrer une météo changeante pour l'ensemble du Québec. Alternance soleil, nuages et pluie qui est prévue dans chacune des régions. Je sais que bien, il y a les grandes fêtes TELUS, entre autres. On a le centième de Saint-Vianney dans la vallée de la Matapédia, Hochiaga à Montréal. Puis là, ouais, la pluie, sans doute, qui va faire partie du scénario. Alors, on n'est pas fait en chocolat. On amène le petit poncho en plastique et ça fait le travail. Ben oui, ça fait des belles photos en plus. Smash Mouth à venir dans quelques minutes et aussi vos infos Arsenal Média.
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de voir ça, le buzz qui dure encore et encore pour angine de poitrine et entre des concerts devant des milliers de personnes dans des gros festivals partout sur la planète. Le duo va être en show devant une foule de 286 personnes le 3 août prochain. C'est où? C'est quoi? Qu'est-ce qui s'en vient pour la suite? Quelques détails pour vous, mais juste avant, Green Day pour le meilleur de la musique à haut.

0: La formation Angine de poitrine fait des shows devant des milliers de personnes maintenant. C'est comme ça que ça marche de partout au Québec, au Japon, États-Unis, festivals, dans les salles. Mais là, il y a un dernier show devant une petite foule, 286 personnes qui est prévu le 3 août prochain, Vieux Théâtre de Saint-Fabien dans le Bas-Saint-Laurent. Et ben c'est vraiment la dernière salle de cette taille à accueillir le band. Les billets, ben il y en a plus, ça s'est vendu en 1 minute 17 secondes. Il faut dire que le Vieux Théâtre avait amorcé les discussions avec Angine de poitrine à l'automne 2025, bien avant que ça explose. Alors, il y avait entente verbale, malgré les shows du Rosec qui avaient été bookés dans 300 un peu partout dans l'Est du Québec qui ont été annulés. On a tenu à ce que le show à Saint-Fabien soit présenté. L'équipe a accepté de garder la date. Il n'y a pas eu de revente. Puis après ça, ben, le band va partir aux États-Unis, en Europe. Leur agenda est rempli jusqu'à la mi-décembre. Et ils seront 29 juillet aux Grandes Fêtes TELUS à Rimouski, le 2 août prochain au Festival à Lévis. Vous êtes à haut, partout au Québec, pour le meilleur de la musique. Yellow Card, ça s'en vient.
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formation Noir Silence qui a quelque chose à venir à l'agenda pour cet été. Saint-Vianney ce samedi pour le 100e anniversaire de la municipalité dans la Matapédia. Saint-Hyacinthe, Rouyn-Noranda, Saint-Joseph-de-Beauce à Maison et Trois-Rivières. On les écoute. À haut!

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1: Parents qui avaient de jeunes enfants, vous voulez déléguer la lecture de la petite histoire à quelqu'un d'autre pour demain? Ben, on a, dans le cadre des soirées estivales du centième, une rencontre littéraire sous les arbres au parc botanique à Fleurs d'eau. Donc, c'est l'univers de Rosalie Roy-Boucher et Michel-Olivier Gasse qui vous sera présenté à travers des extraits de leurs livres. Et c'est humour, tendresse, authenticité, un beau, beau rendez-vous. Bon, des lectures, pas nécessairement toujours pour les enfants, mais c'est gratuit. Et demain, 18h30, avec vos chaises, vos collations et de quoi pouvoir vous abreuver, si bien sûr la température le permet. Ça pourrait être déplacé à la bibliothèque municipale.

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1: Connaissez-vous les micro-vacances? C'est le phénomène de prendre juste des petits blocs de congés un peu partout dans l'été. Est-ce que c'est efficace? C'est une tendance, en tout cas, qui se voit. Moi, ma coiffeuse fait ça. Mon ostéopathe aussi. Alors, un texte dans la presse que je vous présente dans quelques minutes. Juste avant, Shine Down 365. 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

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Voici Alexandre Poulain.

0: Il y a le phénomène qui se voit de plus en plus des micro-vacances. Dans le fond, de prendre certaines journées de congé et les répartir un peu partout dans l'année au lieu d'en prendre deux, trois, une après l'autre. C'est une formule qui permet de souffler plus souvent sans quitter le travail longtemps, mais ça permet peut-être pas de décrocher autant. C'est même des professeurs d'université en psychologie qui ont parlé de ça. Micro-vacances qui a une utilité, mais qui ne permet pas de se ressourcer parce que des gens prennent deux semaines de vacances puis me disent souvent, là, la première, tu décroches. Le vrai repos, le ressourcement, c'est dans la deuxième. Bon, on condamne pas ça non plus, chacun a sa façon de faire, mais ça peut être réaliste dans un contexte de surcharge de travail, de grandes responsabilités, parce que chez les entrepreneurs, on le voit souvent, là, cette tendance d'être toujours disponible tout le temps. Alors, des vacances, c'est, ça se passe pas pour tout le monde de la même façon, mais en souhaitant que vous en ayez un peu ou beaucoup, c'est à votre discrétion. Luke Combs, ça s'en vient à haut.
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1: Oh. Un petit dîner léger ou encore un bon gros lunch bien pesant qui vous attend dans les prochaines minutes. Attention, là, quand c'est des lunchs pesants et que la sieste est tentante après ça. Ouais. Mais bon, je vous laisse gérer. Je vous remercie d'avoir été là ce matin. Toujours le meilleur de la musique en tout temps parce que ça se poursuit avec les Grands Bazous et l'ami Richard Z. Sirois. Mon nom est Stéphanie Gagné. Je vous dis à demain sur le coup de 9h partout au Québec. Ciao!
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2: Ben, salut tout le monde. Très heureux d'être au micro de ce show radio qui s'appelle Les Grands Bazous. La recette est simple, on vous présente à chaque jour de la semaine les grands classiques du rock d'ici et d'ailleurs. Pendant la période de lunch, à la production de l'émission, Michael Gagnon.
3: Allô? Là, je savais pas si c'était mon coup de parler ou pas. Là.
2: Ben, c'était ton tour.
3: OK, c'est bon, merci.
2: Hey, on va commencer ça avec une pièce, ben, c'est pas vraiment de circonstance. Le titre de la pièce, c'est « December ». Ben dans le coin de ma table, on a eu quelques journées froides en juin.
3: Je te dirais que présentement, c'est pas la plus chaude non plus aujourd'hui. Non.
2: Écoute, avant hier, ma soeur était chez moi et elle m'a demandé, penses-tu qu'il va neiger ce soir?
3: Les pelles sont sur le bord de la porte.
2: On est déjà prêts. Oui, c'est ça, on commence ça tout de suite avec Collective Soul December, le meilleur de la musique. C'est toujours ici, à Haut.

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2: 28 juillet, aujourd'hui, le 28 juillet en 2021, décès du musicien bassiste américain Dusty Hill de ZZ Top. Il décède à l'âge de 72 ans. Et d'où ça vient ce nom-là, ZZ Top? C'est que Billy Gibbons, un membre fondateur, lui, son idole, c'était B.B. King. Là, il s'est dit, ben, on pourrait appeler notre groupe ZZ King. Mais c'est un petit peu trop proche de l'original. Il disait, de toute façon, B.B. King est au top. Et c'est devenu ZZ Top.
3: Un beau mix des deux.
2: Pas compliqué du tout. On va les écouter avec ZZ Top, avec Gimme All Your Lovin', le meilleur de la musique. Toute la journée, c'est toujours ici, à Oak.
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0: Hey, c'est toujours le meilleur de la musique sur le réseau Arsenal Media, plus grand radiodiffuseur au Québec. Et on a un quart d'heure non-stop devant nous avec, entre autres, Twisted Sister, Linkin Park. Ça va commencer avec Genesis Land of Confusion. Et dans ses plus récentes entrevues, ben Phil Collins dit qu'il est suivi par une infirmière 24 heures par jour. Tout ce qui pouvait mal tourner a mal tourné. 5 opérations au genou, problème au rein à cause d'abus d'alcool, hospitalisation après avoir contracté le COVID. Aujourd'hui, il marche avec une canne. Espérons qu'il va survivre encore un bon bout de temps. Il vous offrira peut-être de la nouvelle musique un moment donné. Dans un instant, Genesis, Land of Confusion, le meilleur de la musique. C'est toujours ici, à haut.
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1: Il y avait Ram Jam avec Black Betty au meilleur de la musique. Beaucoup de partisans des Blue Jays de Toronto au Québec et victoire hier des Blue Jays.
2: Oui, il y en avait beaucoup à Washington hier. C'était le premier match de la série face aux Nationals. Ça a été un match serré. Retour au monticule pour Max Scherzer dans l'uniforme des Jays. C'était un retour contre son ancienne formation. Un retour au monticule aussi la journée de son anniversaire. Pour le peu de manches qu'il a lancé, il a très bien fait. Par la suite, la relève a fait le travail. Et les Jays sont sortis de là avec une victoire de 3-2. On remet ça pour le deuxième match ce soir, 18h45, Jays Nationals en direct de Washington.
1: Mais quand même pas trop fort, pas très solide au classement, les Blue Jays pour l'instant.
2: Ça s'améliore tranquillement, mais est-ce un peu trop tard? Là est la question.
1: Sèche tes pleurs, Michael.
2: Oh non, moi ça va très bien. Mon équipe est. Je suis comme un ancien partisan des Nordiques. Mon équipe est partie. J'ai de la misère à me trouver une autre formation.
1: Voici Daniel Bélanger, le meilleur de la musique. C'est toujours ici à O.
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1: 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Oh.
2: Ben, les respectables avec On fait ce qu'on aime. Ben, c'est ce qu'on aime, faire de la radio aussi.
3: C'est quand même fun. C'est quand même plaisant. On n'aime pas ça.
2: Ben oui, être diffusé à la grandeur du Québec, c'est parfait. Demain, entre autres, Scorpions rush les colocs. Merci, Michael Gagnon, à la production de ce jour radio.
3: Un plaisir, on se dit à demain midi.
2: T'es-tu là encore pour un petit bout de temps?
3: Ça dépend. Mes vacances sont dans à peu près une semaine et demie. Sylvain, normalement, revient la semaine prochaine, mais si tu veux plus rien savoir, je suis dispo, Richard.
2: Ah, vous avez des vacances, vous avez signé un contrat qui n'est pas comme le mien. Je vous invite à rester à l'écoute des stations hautes du réseau Arsenal Média parce qu'ici, c'est toujours le meilleur de la musique. À demain, tout le monde. Salut!
1: Bye! Dans un instant, que le meilleur.

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14: Bonjour, ici Boris Chassagne. Les écoles privées du Québec veulent donner un coup de main au réseau public en accueillant davantage d'élèves éprouvant des difficultés d'apprentissage et d'adaptation. Leur fédération demande au ministère de l'Éducation de lui accorder le permis qu'il lui faut afin de lancer un projet pilote dans 10 écoles secondaires. En France, les autorités ont ordonné l'évacuation de près de 4000 personnes de plus près de la côte atlantique en raison des feux de forêt. L'ordre d'évacuation concerne différents sites situé autour de la station balnéaire de Lacanau. Les incendies en France et en Espagne ont forcé l'évacuation de 330 000 personnes. Et l'entreprise de télécommunications Bell Canada lance un nouvel outil basé sur l'intelligence artificielle qui permettra d'identifier et de signaler les appels usurpés. Cette fonctionnalité s'appuie sur un système de détection des appels suspects lancé l'an dernier et qui surveille les appels entrants en temps réel. C'était vos manchettes, Arsenal Media.

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5: Hello, hello! Bon début d'après-midi, Olivier Poitras qui vous retrouve mardi 28 juillet. Bien content d'être avec vous pour les prochaines heures jusqu'au trafic avec le meilleur de la musique. Merci à d'être branché sur les ondes de haut. Dans les prochaines, il y aura les Cranberries, ça s'en vient avec Dreams. On aura Manskin avec I Wanna Be Your Slave et on part ça avec Somber et Homewrecker. Je vous souhaite un bon mardi sur nos ondes.

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Et on parle de l'un des groupes mythiques des années 90. Quand on vous dit qu'on a la meilleure musique, ben c'est un peu ça. Souvenir de 1993, il y a 33 ans, les Cranberries avec leur succès Dreams. Le meilleur de la musique ici à O.

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1: Oh. Deuxième semaine des vacances de la construction et ça paraît, hein? On le voit dans la région, beaucoup de gens qui viennent profiter des installations, viennent profiter des activités qu'il y a à faire ici. D'ailleurs, vous avez toujours les sites, la municipalité qui vous tient au courant de ce qui se passe au courant des journées, des semaines et tout ça. Ce qui est une bonne chose. D'ailleurs, je vous invite à être prudent sur les routes parce que oui, il y a beaucoup de déplacements et il y a un petit peu plus de monde qu'à l'habitude dans le coin. Dans les prochaines minutes, la musique des Lumineers, ça s'en vient. C'est au 1 retour. Je vous souhaite un excellent mardi chez nous.
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Quelles sont les habitudes estivales des Québécois? Ah ben, je vais pouvoir vous en parler dans les prochaines minutes. De quelle façon on passe notre été? Après la musique de Laurence Saint-Martin en haut.

0: façon les Québécois profitent de leur été. Il y a un sondage qui a été fait, en fait, au courant des dernières années et je suis tombé sur l'article un peu plus tôt ce matin. On parle, bon, évidemment, on a été depuis 2010 jusqu'à aujourd'hui. Il y a des intérêts qui reviennent, les gens qui vont au ciné-parc, qui vont à la crèmerie, les gens vont au mini-golf et tout ça, mais il y a quelque chose qui revient de plus en plus et qui est en constante augmentation et c'est le camping. De plus en plus, les gens qui s'intéressent à ça et vont passer des week-ends, des semaines complètes en camping. Faites-vous? Je n'ai pas fait encore cette année, non? Chavouzi, ça mène au retour.
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favori de la fin de la décennie 90 est sorti en 1999. Et ça a été, par le fait même, l'album le plus populaire du groupe Californication des Red Hot Chili Peppers. C'est ce qu'on s'offre à haut.

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1: Eh bien, il y a des compagnies qui continuent de distribuer ou de vendre des cassettes. Je parle des petites cassettes audio. Alors, vous vous souvenez de ça? Vous mettez ça dans le lecteur cassette, pesez sur Play Record pour enregistrer ce qui se passait et tout ça. On vend encore des cassettes. D'ailleurs, on a sorti une compilation de Michael Jackson, l'album Thriller. On l'a sorti en vinyle, en CD, en cassette. Et vous pouvez encore trouver ça sur le marché. J'ai été tellement surpris en fin de semaine quand j'ai été me promener dans certains magasins de musique. Puis je suis tombé là-dessus. Quelques cassettes en vente. Ouais. Ben, ça revient, qu'est-ce que vous voulez? Les gens sont nostalgiques, je pense. Dans les prochaines minutes, il y aura la musique de Nirvana, ça s'en vient avec About a Girl. Et au retour, c'est Jelly Roll et Marshmello avec Only Water à eau.
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4: Bonjour, ici Claude Marquis. Voici vos actualités. L'homme recherché par la Sûreté du Québec, Philippe Benoît, est maintenant considéré comme un suspect dans l'homicide de son fils, retrouvé mort dimanche à Shawinigan, en Mauricie. Bien que les recherches et vérifications effectuées jusqu'à présent se concentrent notamment dans le secteur de Lac-aux-Sables, en Mauricie, il est possible que le suspect se trouve ailleurs au Québec. Toute personne qui apercevrait Philippe Benoît est priée de ne pas tenter d'intervenir et de composer le 911. Et Environnement Canada a émis une veille d'orage violent pour plusieurs régions de la province, dont la Mauricie, le centre du Québec et Lanaudière. Des rafales de vent, de la grosse grêle et de fortes pluies pourraient accompagner les cellules orageuses. Des dommages aux arbres, aux toitures et aux clôtures sont également possibles. Les autorités rappellent d'éviter les plans d'eau en cas d'orage. C'est ce qui complète vos informations, Arsenal Média.
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1: Ah, ben content de retrouver le micro du studio Excavation Val-d'Or pour vous ramener chez vous peut-être parce que vous travaillez, vous êtes parmi les soldats qui n'êtes pas en vacances cette semaine. On est au 104-3-101-95-7 ensemble via le oabitibi.ca. Yannick qui vous accompagne jusqu'à 18h. Vous m'accompagnez aussi hein, dans ce retour un peu à la normale peut-être pour certains. Là. Entre autres, ben j'espère que vous passez de bonnes vacances aussi pour ceux qui le sont. Là. Et on va continuer de vous accompagner en musique, ça c'est sûr, dans les prochaines, mais d'ici là, ben, on va vous parler de tourisme, notamment l'Abitibi-Témiscamingue, qui est un petit peu plus la cote cette année. La ville de Lasserre aussi, qui a fait un petit peu de mise en garde par rapport à la vente itinérante. Des données par rapport aux élections dans Abitibi-Ouest aussi. Et début des travaux du côté d'Amos sur une route bien en particulier. Je vous en parlerai de ça dans les prochaines. On va s'accompagner aussi à travers tout ça du meilleur de la musique tout l'été. C'est notre promesse avec le classique qui nous a fait découvrir un artiste qui est anglophone, mais qui chante bien aussi en français. Temper City. Ici, ça en vient aussi une grosse nouveauté qui est bien demandée. Et là, on l'a déjà reconnu. Une toune que certains s'essayent en karaoké, qui remonte en 2002. Quel bon film, 8 Miles. Montez le volume, puis mettez-vous un hoodie, même s'il fait chaud, peut-être, dans votre secteur, pour Lose Yourself et Eminem à haut.
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Les travaux qui se poursuivent, et à peu près les seules constructions qu'on voit de ce temps-ci, c'est les travaux routiers qui, eux, prennent pas de pause durant les semaines de la construction, juste une semaine ou quelques jours d'habitude. Il y a eu un pas pire chantier qui a commencé du côté des dernières heures sur la route 111 à Amos. 7 km qui est en réfection, donc ça prévoit des petits détours à prévoir là, en fait dans vos déplacements. Donc, c'est effectué surtout pas de jour, là, c'est en soirée, la nuit aussi, pour limiter les entraves. Et c'est pour 12 semaines, donc pour 3 mois qu'on en a, donc sur la route 111 à Amos. C'est un des chantiers les plus importants en Abitibi-Témiscamingue cette année, 7,2 millions. Donc, c'est sur la 111, entre la 109 et la 386. Donc, on sait que c'était très dégradé. On attendait des travaux au niveau de la ville d'Amos depuis longtemps. Fermeture complète qui sont de courte durée, là, qui pourraient être nécessaires à certains moments selon l'avancement des travaux. Il n'y a aucune entrave qui est prévue durant le jour. Là, c'est ce qu'on indique au niveau de la ville pour l'instant. Lorsqu'il y aura fermeture complète de la route, ben il va y avoir un détour de prévu à même le réseau routier. Faut dire, c'est quand même un bon moment pour le faire aussi. Du monde, oui, sur les routes, mais à un moment donné, faut travailler, puis faut le faire également. Je veux dire, c'est des travaux quand même assez impressionnants. Vous avez peut-être vu des images, entre autres, ils ont commencé, entre autres, ils avaient commencé lundi, là, entre autres, autour du carrefour giratoire de la rue principale. Puis on est pour 12 semaines dans ce coin-là. Donc, chantier routier d'importance, des travaux qui étaient très attendus. On avait dénoncé ça au niveau de la ville et le maire Sébastien Dastou depuis le printemps 2025. Donc, il était temps qu'on fasse ça. Donc, c'est à prendre en considération les travaux sur la 111 pour 3 mois du côté d'Amos. Dans les prochaines, justement, si vous êtes payé peut-être dans certains travaux, là, dans les détours, on va vous faire patienter avec de la bonne musique. Ici, toujours le meilleur avec Francis de Grand Prix. Bleu Jeans Bleu s'en vient. Et tel que promis, Talk à l'instant. Montez dans le volume pour Run Away to Mars. Ah oh!

pensais pas qu'on irait jusque-là, mais tu sais, des fois la pub va loin avec une chaîne de restauration de beignes. Il va y avoir un menu Harry Potter. Dans les prochains jours, ça va être lancé. Retour à Poudlard, si je peux vous donner un indice que vous voulez quasiment donner quand même. Mais si vous êtes amateur de ça, j'ai quelque chose pour vous autres dans les prochaines. On aura les détails de la météo aussi. Est-ce qui s'en vient? Disons que c'est pas évident là, avec les averses, le temps gris qu'on a. J'espère que... Ben, en tout cas, des bonnes nouvelles sur le moyen terme. Mettons, en Abitibi, à Témiscamingue, du Ian Kidd dans les prochaines et du gros Osier aussi pour vous autres. Bougez pas! Ouh!

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5: Un retour encore sous la grisaille et la pluie, puis ça va être comme ça pour une partie peut-être de la soirée. Les averses pourraient cesser là en cours de soirée, c'est ce qu'on prévoit. Donc, on aurait dégagement en cours de soirée, en fait, avec un minimum de 10, c'est assez frais. Demain, du beau soleil, ça c'est la bonne nouvelle, max de 22 quand même. Et ça va se réchauffer pour jeudi et vendredi. Peut-être le retour de la pluie en fin de semaine, mais c'est encore loin. J'espère que vous en profitez quand même bien dans ce retour à la maison où on a actuellement autour de 20 degrés les averses.
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Les amateurs d'Harry Potter, pourriez-vous sucrer le bec peut-être à une chaîne de restauration rapide? Dans les prochains jours, on va lancer, vous avez peut-être vu ça passer, une collection Poudlard Harry Potter chez Tim Hortons. Donc, à l'effigie de tout ça. Donc, le 12 août, dans le cadre du retour à Poudlard, donc l'école de la sorcellerie de l'univers Harry Potter, 25e anniversaire de la sortie du premier film. Alors, c'est pour ça qu'on fait cette franchise, qu'on fait ça. Donc, aux couleurs des quatre maisons, donc, ah ouais, donc, toi chose, serre d'aigle, j'ai jamais été capable de Gryffondor, puis ah ouais, donc, Serpentard et compagnie. Des Timbits, donc, vif d'or aussi, dans les Timbits au caramel. Gros emballage, tout, donc, une belle promo qu'on fait comme ça. Tu sais, il va y avoir quelque chose de limité, puis même des boissons thématiques, là, genre un peu des gobelets édition limitée qui révèlent un Patronus avec le froid, toi. Garde ça! C'est-tu le fun? Donc, partie intégrante un peu de nos vies, c'est Harry Potter. Si vous êtes des amateurs, vos enfants l'ont vécu des fois deux générations aussi. Moi, ça a été mon cas. Ça a sorti dans mes années, mais j'avais pas... j'étais moins dans le fantastique. Mon fils me fait redécouvrir ça au cours des dernières années aussi. Peut-être que c'est votre cas. Donc, ça va sortir le 12 août prochain, 25 ans, la sortie du premier film. Hein? Ça nous rajeunit pas quand même. Les frères à cheval s'en viennent avec Mon voisin, une chanson d'été et ça. Un qui était de passage à Amos et qui est très demandé avec sa plus récente. Jeff Posé va être là dans 2-3 minutes après Blink-182 avec All the Small Things dans votre trafic à haut.

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1: 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Si vous êtes en voyage ou vous prévoyez peut-être aller aux États-Unis ou ailleurs, les taux de change sont un peu complexes. Et ce matin, Fred, vous a réglé le problème avec son chroniqueur financier. Dans les 100 000 matins, je vous ferai entendre un extrait de tout ça. On apprend tous les jours. Moi, ce matin, ça m'a fait bien du bien de savoir ça, de se tourner vers d'autres choses également. D'ailleurs, on est ensemble. Eux sont là le matin. Hein? Fred est là avec ses invités entre 6 et 9. Nous, on est ensemble jusqu'à 18 heures. J'espère que vous passez un bon mardi après-midi. C'est le retour à la maison, peut-être dans les prochaines minutes, peut-être avant d'aller vers les sports des enfants où on est en pause parce qu'on est en semaine de vacances. Ben, pour

0: profitez-en en masse. Je vais vous faire jouer du gros Kane Brown dans les prochaines.
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0: Vous avez peut-être miroité d'aller aux États-Unis. Vous y allez dans les prochains jours, malgré tout ce qui se passe. Il y en a l'année passée qui avait boycotté ça pas mal. Mais là, faut le savoir que le taux de change, justement, il peut y aller pour beaucoup des fois aussi dans les choix de vacances qu'on peut avoir. Il y en aura aussi toujours des changements là-dedans, mais ça se maintient pas pire. Et ce matin, ils en ont jasé dans les 100 000 matins, Fred et son chroniqueur financier, Francis Frappier, qui était là de Finexia et a expliqué la situation actuelle et a donné d'autres trucs, je vous en parlerai après. Écoutez ça.
1: Présentement, si on s'en va aux États-Unis, ben c'est si on change notre dollar, le dollar vaut 1,41 $, mais là, il faut aller le changer. Ben, c'est, oui, il y a des bureaux de change, oui, il y a les institutions financières, mais s'ils vont se prendre entre 1,5 et 3% de frais.
0: Fait que ça, c'est la situation actuelle, on le comprend, puis on n'a pas été à parité à part il y a une vingtaine d'années là, dans le crash un petit peu là, notamment, puis sinon même en pandémie là, ça a toujours été ça nous a toujours coûté quelque chose pour faire les changements de dollars, donc pour aller vers nos voisins du sud. Si c'est votre cas, ben vous l'avez vu là, ça coûte cher un petit peu, pas mal quand même. Et avec ce frais là, je savais pas qu'il y avait des frais aussi par rapport aux institutions. Ben je me doutais, mais quand même c'était intéressant. Puis il a donné aussi d'autres trucs, Francis, ce matin sur peut-être si vous êtes curieux un peu sur du courtage ou vous êtes bon avec les risques et la bourse, ça peut être très payant de suivre ça, prendre des actions cotées par rapport au changement, au taux de change puis les dollars comme ça, ça peut être payant, puis ça coûte en fait que ça coûte moins cher à faire de l'échange de dollars comme ça. C'est un peu de spéculation autour de ça. Il vous a tout bien expliqué ça, vous pouvez aller réécouter ça via la section rattrapage du haut-abitibi.ca. Fred va être là avec ses différents chroniqueurs qui ne prennent pas de pause durant cette saison estivale dans les 100 000 matins entre 6 et 9. Demain matin encore, c'est un autre rendez-vous. Nous, on est ensemble jusqu'à 18h. On vous transporte avec la bonne musique dans votre mardi, peut-être de retour à la maison, mardi de congé ou en vacances. Dans toutes les circonstances, ça va être bon avec du Joe et Lazy des classes moyennes.
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0: toute l'actualité de l'Abitibi-Témiscamingue, entre autres le résumé de monabitibi.ca avec notre excellente journaliste Caroline Beauregard. Ça va être là dans les prochaines minutes. On va vous livrer donc les actualités régionales et nationales. Entre autres, on va reparler de ces ventes itinérantes aussi, une mise en garde du côté de la SAR de tourisme, aussi la région qui gagne un petit peu plus en popularité. Aussi, le tour de ce qui se passe en scène sportive. Les détails de la météo, ça reste quand même un petit peu frais là, dans les prochaines heures, même si on a eu un petit peu de pluie au cours de la journée. Et du gros Linkin Park au retour.
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2: Ici Michel Scarpino, voici vos manchettes. Le ministre responsable du commerce entre le Canada et les États-Unis, Dominique Leblanc, se rendra à Washington cette semaine alors que le président Trump a menacé d'imposer de nouveaux droits de douane à partir du mois prochain. Il sera accompagné de Janice Charette, négociatrice en chef du Canada pour les questions commerciales. On ne connaît cependant pas la date exacte de leur arrivée à Washington, ni le nom des responsables qu'ils rencontreront. L'administration Trump a annoncé la semaine dernière qu'elle imposerait des droits de douane de 50% sur certains produits canadiens en réponse aux interdictions provinciales sur l'alcool, au système canadien de gestion de l'offre laitière et à certains quotas du secteur automobile. Le marché du travail s'est stabilisé au deuxième trimestre. Un nouveau rapport d'Indeed Canada indique que le ralentissement de la croissance démographique a porté le taux d'emploi de la population en âge de travailler à son plus haut niveau depuis 2024. Indeed Canada estime que la faible croissance de l'emploi devrait se poursuivre jusqu'à la fin de l'année dans un contexte de baisse du nombre de nouveaux arrivants et d'augmentation du nombre de travailleurs qui quittent le marché du travail pour accéder à la retraite. Parallèlement, de nouveaux demandeurs d'emploi continuent de faire face à des périodes de chômage prolongées. Oxfam presse les gouvernements de taxer les plus grands producteurs de combustibles fossiles. L'organisme rapporte que BP, Chevron, Eni, ExxonMobil, Shell et Total Energies devraient engranger 147 milliards de dollars américains de profits en 2026. Selon l'analyse d'Oxfam, les bénéfices nets de ces six entreprises devraient doubler au deuxième trimestre pour passer de 23 à 45 milliards de dollars américains par rapport au trimestre précédent. Oxfam soutient que les émissions des producteurs de combustibles fossiles ont contribué à environ une vague de chaleur sur quatre recensée dans le monde entre 2000 et 2023. Voilà, c'était vos actualités Arsenal Media.
3: C'est les Jeux du Commonwealth présentement qui battent leur plein. C'est quand même beaucoup de pays là à travers le monde et des belles performances de nos Canadiens qui ont su se démarquer à nouveau à Glasgow en Écosse. Félix Dolchy qui connaît des Jeux vraiment incroyables en remportant une troisième médaille d'or, entre autres cette fois-là, notamment la table de saut, remporter l'épreuve du saut à cheval, donc au niveau de la gymnastique. En haltérophilie, la Québécoise Maud Charron qui s'est offert un troisième titre aussi. Donc, il y en a vraiment qui dominent actuellement le Canada, qui performe très, très bien à ces Jeux du Commonwealth. Donc, on va continuer de voir ça et de surveiller ça au cours des prochaines heures. Qui avait la Coupe Stanley aujourd'hui dans les champions des Hurricanes de Caroline? Notre bon vieux Jesperi Kotkaniemi. Tu sais, quand t'as rien fait, mais que t'as un A sur ton bulletin. C'est comme ça qu'on a titré du côté d'Herbert. Je trouvais ça très drôle. Aujourd'hui, côté météo, c'est sous la grisaille, peut-être des averses dans votre coin. Là, ça va se dégager en cours de soirée, un minimum de 10. Demain, du beau soleil, un max de 22. Ça va se réchauffer pour jeudi, vendredi. Peut-être retour de la pluie en fin de semaine. Ça a le temps de changer.

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1: Un bon retour du mardi, peut-être en pleine vacances, en congé, où vous êtes en train toujours de travailler. On donne un dernier push ensemble au 97-101-104-3. Yannick avec vous autres jusqu'à 18h, jusqu'à l'arrivée de Chuck avec ses hits. On aura du Noah Can dans les prochaines. On se parlera de tourisme. On est une destination populaire ici en Abitibi, Témiscamingue aussi. La ville de Lassar qui fait une mise en garde aussi. On reviendra là-dessus. Et tel que promis, on ouvre cette 16e heure avec du Linkin Park. On monte en 2003 avec Numb à haut.

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L'Abitibi-Témiscamingue qui est de plus en plus un point de vue touristique intéressant, attrayant pour ceux qui veulent visiter des endroits dans l'été. Donc, on regorge de belles places. Dans ces semaines de construction, il y en a pas mal. C'est ce qu'on dit du monde qui sont débarqués. Vous avez peut-être remarqué, si vous êtes un endroit qui attirait les touristes, vous l'avez remarqué, vous travaillez dans ces endroits-là. Il y en a pas mal. Autant au refuge Pajot qu'on nous dit, la Cité de l'Art, également, tu sais, les endroits qu'on connaît là, les hôtels aussi, les tourismes, les gîtes, il y a une hausse d'achalandage quand même assez intéressante pour ce qui est de, entre autres, un secteur de Val-d'Or qu'on nous dit aussi chez les experts. Donc, reste à voir, là, on n'a pas le bilan pour les vacances de la construction, mais depuis le début de l'été et dans les dernières semaines, ça va bien. Les festivals aussi à H2O, à Amos, qui a connu des records. Donc, il y a quelque chose aussi de très intéressant là-dedans, de voir que du monde, pour l'instant, on est assez positif, justement, dans ces lieux-là. Puis, il y en a beaucoup qui viennent nous visiter pour le plein air aussi. On l'a vu avec ce premier championnat mondial, là, notamment des différentes épreuves qui se passent dans la nature et dans le plein air. On est une destination très, très prisée, donc par les touristes, même internationaux par rapport à ça, ailleurs au Canada et même en Amérique du Nord. Fait que c'est très cool. On peut se darguer d'être une belle... Le tourisme ici fait vivre une partie de notre région. Puis c'est ça qui est le fun. Et continue à nous suivre. Vous nous donnez justement des points de vue intéressants pour être des bons ambassadeurs dans la région pour ceux qui viennent ici. Ou peut-être qui captent haut puis qui veulent savoir quoi faire. Les sites de tourisme Val d'Or, Rouyn-Noranda, pour l'Abitibi-Ouest aussi, il y a plein de beaux panoramas. Vraiment, là, on se souhaite du beau temps dans les prochaines journées pour en profiter. Ça devrait être le cas. Sale Barbe, Good Lord, va être là dans les prochaines parce que c'est toujours le meilleur de musique tout l'été ici. Et tel que promis, du Deux Frères avec Nirvana à Aude.

0: entente de télédiffusion pour les matchs de la LNH. Je vous avais parlé, là, finalement, on a sauvé tout ça. Ça va prendre une autre plateforme. On a eu d'autres détails de ça par rapport à aujourd'hui, entre autres pour les matchs du Canadien. On est en pleine semaine de la construction, mais on jase encore un petit peu hockey dans les prochaines minutes. J'espère que vous allez bien. En cette vous en allez vers des déplacements en deux points de vacances. On profite un peu peut-être du moins beau temps qu'on a actuellement. Ça va se dégager au cours des prochaines heures. On s'en va vers le beau temps dans les prochaines heures. À partir de demain, là, ça risque d'être pas pire beau. Je vous donnerai tous les détails un petit peu plus tard également. Et toujours le meilleur de la musique tout l'été avec Sober. Au retour, bougez pas!
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3: Ça reste gris pour les prochaines heures, mais ça va se dégager en cours de soirée. On a un retour justement sous la grisaille, peut-être des averses par moment autour de la vingtaine de degrés. Actuellement, ça va se rafraîchir autour d'un minimum de 10 pour les prochaines heures dégagement en soirée. Demain, ce sera pratiquement 100% soleil, max de 22 et encore un petit peu plus chaud pour jeudi et vendredi. La plus belle journée de la semaine, ça va être vraiment jeudi. Sinon, peut-être retour des précipitations pour la fin de semaine, mais là, gars, on est encore un peu loin. On vous souhaite d'ici là un bon retour du mardi à haut.
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eu d'autres détails sur l'entente de télédiffusion des matchs de la LNH. Prime, qui devient le nouveau diffuseur des matchs de la LNH le mercredi au Canada. Parce qu'on savait déjà, entre autres pour le Canadien, là, que ça allait être TVA Sport encore. On avait renouvelé l'entente pour les 12 prochaines années, en plus d'RDS, mais un petit peu moins de matchs pour ça et là. Ce qui fait qu'il y a un troisième joueur. Maintenant, ça prend une plateforme pour suivre nos Canadiens, mais les autres matchs également. Donc, Prime Video et Rogers qui ont conclu cet accord. Donc, pour les matchs le mercredi en anglais et en français. C'est ça qui arrive. Donc, c'est 7 rencontres du Canadien qui vont être présentées sur Amazon. Donc, quand même 10 parties le mercredi, aussi en 2026, 27 quand même. On rapportait 7 matchs, mais c'est ça, il y a eu des petits ajustements quand même. Donc, un contrat d'au moins, c'est quand même quelque chose. J'ai obtenu des droits exclusifs Prime pour les deux séries de premier tour aussi de première ronde et une série de deuxième tour pour chaque année de l'entente. C'est quand même quelque chose, ça. On sait que il y a eu des choses qui avaient été des contrats des milliards de dollars là, dans ces ententes là également. Donc on va voir comment ça va changer la donne. Il y en a qui réagissent beaucoup au fait qu'ils n'ont pas internet ou ils n'ont pas ces plateformes là puis ils pourront pas suivre leur équipe. Ça fait ruer dans les brancards en 2026 encore une fois et pour la prochaine saison de la LNH. Francis de Grandpré, si j'avais su, ça s'en vient dans votre trafic. À travers toute la Abitibi-Témiscamingue au 102.1, 95.7 et 104.3, je vous offre du Jean Leloup et Isabelle Haut.

Il y a la ville de La Sarre qui lance une mise en garde par rapport à quelque chose de bien précis que je vais vous expliquer dans les prochaines minutes. On vous souhaite un bon retour du mardi, peut-être en plein congé, plein de vacances. On est moins sur le bord de la piscine dans cette journée un petit peu grise, je peux comprendre. Mais j'ai des bonnes nouvelles pour vous côté météo. Ça sera beau à partir de demain. Jeudi, ça va être la journée la plus belle et chaude avec du 27 soleil. Mais on aura les prochaines heures, ça va être un petit peu plus frais. Peut-être pour ceux qui sont en camping ou en déplacement qui arrivent en Abitibi-Témiscamingue, bienvenue chez nous. Pourquoi pas? Merci d'avoir choisi le meilleur de la musique, parce que vous nous écoutez peut-être dans nos autres stations au Québec. On en a une trentaine maintenant, là, bientôt, pour lancer l'automne, dans les prochaines semaines. Et je vais vous offrir du meilleur de la musique, comme toujours. Vu que c'est notre slogan tout l'été, c'est Green Day, One Night Bastards, au retour.

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0: La SAR, la ville, qui fait une mise en garde par rapport à des colporteurs. Il y en a peut-être qui circulent, des représentants. En fait, on se présente, là, vous avez peut-être vu, il y en a certains qui ont jasé de ça, entre autres à travers Radio-Canada. On nous rapporte que ils se présentent à domicile sans autorisation de la municipalité. Plusieurs signalements de ça dernièrement. Donc, c'est juste pour une formalité. Là, on veut pas dire qu'il y a une série nécessairement, mais c'est pour conscientiser, là, notamment pour votre sécurité de citoyen de la SAR. Donc, plusieurs signalements. On rappelle que tout vendeur itinérant doit obtenir un permis pour faire ça du porte-à-porte comme ça. Il y en a eu quelques cas aussi signalés, on dit, dans d'autres municipalités d'Abitibi-Ouest. On vous réfère vers la SQ si vous avez des colporteurs comme ça qui font du porte-à-porte sans permis. Faites attention. Puis surtout, des fois, quand ils vendent des trucs, là, ça peut être justement des fraudes. Faut faire attention. Ça peut être aussi des vrais produits, mais s'ils n'ont pas de permis, ben c'est justement pas permis à cette histoire-là. Donc, petit rappel du côté de la SAR pour si vous êtes des citoyens de ce secteur-là, faites attention au sujet des ventes itinérantes, comme on appelle. Donc, un petit service comme ça que je voulais vous rendre via monabitibi.ca aussi pour le reste de l'actualité. Si vous avez des choses à signaler également, n'hésitez pas de le faire par texto ou courriel à la salle des nouvelles, entre autres monabitibi.ca. C'est votre référence pour toute l'actualité de l'Abitibi-Témiscamingue. Abonnez-vous à notre infolerte. Allez voir ça. Stats et Mike DiMero, ça s'en vient aussi en musique. Bougez pas!
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0: On va entamer notre dernière heure ensemble au cours des prochaines minutes. J'espère que vous passez un bon retour à la maison du mardi sous la grisaille en Abitibi-Témiscamingue. Mais des bonnes nouvelles quand même côté positif pour ce qui est des prévisions météo sur notre secteur pour les prochaines journées. Sinon, ben côté sport aussi, ce qui fait jaser, c'est un ancien du Canadien qui avait la Coupe Stanley aujourd'hui notamment. Et ben d'autres affaires à vouloir jaser avec aussi une grosse tune qui punch. Puis Franz Ferdinand, bougez donc pas de là!
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2: Ici Michel Scarpineau, voici vos manchettes. Le ministre responsable du commerce entre le Canada et les États-Unis, Dominique Leblanc, se rendra à Washington cette semaine alors que le président Trump a menacé d'imposer de nouveaux droits de douane à partir du mois prochain. Il sera accompagné de Janice Charette, négociatrice en chef du Canada pour les questions commerciales. On ne connaît cependant pas la date exacte de leur arrivée à Washington, ni le nom des responsables qu'ils rencontreront. L'administration Trump a annoncé la semaine dernière qu'elle imposerait des droits de douane de 50% sur certains produits canadiens en réponse aux interdictions provinciales sur l'alcool, au système canadien de gestion de l'offre laitière et à certains quotas du secteur automobile. Le marché du travail s'est stabilisé au deuxième trimestre. Un nouveau rapport d'Indeed Canada indique que le ralentissement de la croissance démographique a porté le taux d'emploi de la population en âge de travailler à son plus haut niveau depuis 2024. Indeed Canada estime que la faible croissance de l'emploi devrait se poursuivre jusqu'à la fin de l'année, dans un contexte de baisse du nombre de nouveaux arrivants et d'augmentation du nombre de travailleurs qui quittent le marché du travail pour accéder à la retraite. Parallèlement, de nouveaux demandeurs d'emploi continuent de faire face à des périodes de chômage prolongées. Oxfam presse les gouvernements de taxer les plus grands producteurs de combustibles fossiles. L'organisme rapporte que BP, Chevron, Eni, ExxonMobil, Shell et Total Energies devraient engranger 147 milliards de dollars américains de profits en 2026. Selon l'analyse d'Oxfam, les bénéfices nets de ces six entreprises devraient doubler au deuxième trimestre pour passer de 23 à 45 milliards de dollars américains par rapport au trimestre précédent. Oxfam soutient que les émissions des producteurs de combustibles fossiles ont contribué à environ une vague de chaleur sur quatre recensée dans le monde entre 2000 et 2023. Voilà, c'était vos actualités Arsenal Media.
3: Qui avait la Coupe Stanley aujourd'hui? Jesperi Kotkaniemi, un des joueurs des Hurricanes qui a pas joué dans les séries, hein, mais qui l'avait, il avait le droit parce qu'il fait partie de l'organisation. Donc, il était là avec toute une journée un peu spéciale pour un gars qui on voyait de un gros avenir chez lui, chez nous, hein, chez le Canadien de Montréal, mais finalement, ben, est allé gagner la Coupe Stanley, mais en jouant pas et en ne contribuant pas. C'est quand même spécial ce qui est arrivé aujourd'hui dans le monde du sport également. Un plaqueur défensif qui devient le mieux payé de la NFL, entre autres Jalen Carter, qui s'est assuré quelque chose. Il crachait pas sur 152 millions de dollars, 4 ans pour son contrat avec les Eagles de Philadelphie. Aujourd'hui même, on surveille ça. Sinon, ben, côté météo en Abitibi-Témiscamingue, ça va être assez gris encore dans les prochaines heures. On tourne autour du 20-21 là actuellement. Ça va se rafraîchir jusqu'à 10 degrés. Dégagement en cours de soirée. Généralement ensoleillé pour demain avec un max de 22. Et ça va se réchauffer à compter de jeudi du 27-28 avec du soleil à prévoir.
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3: Un moment qu'on apprécie, puis même en vacances peut-être, ou si vous êtes en train de revenir de la job, vous venez de puncher, là, entre autres, comme Jimmy Lamontagne qui m'écrit, entre autres, par courriel yrochette@arsenalmedia.com. Il dit, j'aime beaucoup cette toune-là, entre autres, c'est quand je suis sorti de la shop hier, je l'ai entendu, puis c'était bon, puis là, il dit, je filerais pour du Franz Ferdinand. Ben, hey, ça donne bien, c'est ça qui est prévu, mon Jimmy. Je sais pas si ça te rappelle le NHL comme moi, mais c'est bon. Là. Take me out, on vous l'offre. Ah, oh!

cherche toujours des petites choses à faire à travers peut-être ces semaines de vacances, et c'est le cas, notamment le festival d'escalade en Abitibi-Témiscamingue qui s'en vient donc au cours des prochains jours. C'est le fun de tomber là-dessus, entre autres, c'est quelque chose de pas pire pantoute, et il y en a un petit peu partout aussi l'organisation de ce festival d'escalade-là, mais le camp de base Abitibi, le club aussi Rappel du Nord, qui unissent leurs efforts. 4e édition de cet événement-là sur le site d'Alquier à Saint-Félix-d'Alquier. Donc, c'est à partir de vendredi jusqu'à dimanche. Donc, c'est là que ça se passe. Donc, événement organisé, donc, camp de base d'Abitibi pour ce site-là. Je voyais, là, donc, sur les réseaux sociaux, c'est quand même intéressant. Est-ce qu'on, donc, des initiations pour les débutants, entre autres, comme si vous êtes comme moi, là, je ne suis pas un grand alpiniste, mettons. Des séances de grimpe libre en groupe, des ateliers de blocs, introduction à l'escalade aussi. Puis, il va y avoir aussi, si vous êtes invité à camper peut-être sur place, entre autres avec différentes choses, d'étirer la soirée aussi pour les aventures, notamment avec hot dog, blé d'Inde, puis ça c'est tellement bon hein, en plus. Donc, si ça vous intéresse, allez voir ça sur les réseaux sociaux. Le festival d'escalade en Abitibi-Témiscamingue qui commence ce vendredi, c'est une invitation de haut. Bien sûr, si on avait d'autres comme ça, des choses, des événements à venir, n'hésitez pas par texto au courriel. Cowboy Fringant, ça s'en vient avec TQ dans les prochaines minutes. Et la plus récente de Greenwoods aussi, avant qu'il soit trop tard à l'instant. En haut.

0: garder son esprit libre, trouver un peu d'équilibre. Pour le reste, il s'en fout ben, si tu as ta demain.
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2: On va être en année électorale, même si on est en congé quand on est en vacances. Il y a quelque chose, des projections qui sont sorties pour l'Abitibi-Ouest, le comté notamment, qui date, mais c'est quand même intéressant ce qui advient dans un comté qu'on surveille davantage avec le maire d'Amos qui se présente. À date, ça peut aller bien pour lui, mais je vous donne tous les détails par rapport à tout ça au cours des prochaines minutes. La météo, à quoi ça ressemble aussi avec ce retour un peu plus gris des averses qu'on a eues dans les dernières heures. Je vais vous démêler tout ça dans les prochaines. Toujours le meilleur de la musique, tout l'été avec Mumford & Sons, Chris Stapleton, le gros hit de l'été, qui est là dans les prochaines minutes ici à haut.
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8: Ça va se dégager dans les prochaines heures, au moins, ce temps gris qu'on a qui s'accroche depuis 48 heures en Abitibi-Témiscamingue. Ça va être assez frais avec un minimum de 10. C'est ce qu'on a actuellement là, autour de 21-22. Il y a peut-être mouillé dans votre secteur. Au moins, ça, on va vers les bonnes nouvelles. Le soleil demain avec un max de 22 et 27. Ça va se réchauffer pour jeudi et même vers la fin de la semaine. Donc, j'espère que vous allez en profiter peut-être en vacances dans vos déplacements aussi. On vous rappelle des gros travaux qui ont commencé sur la 111 à Amos pour 3 mois. Allez voir les détails au mont-abitibi.com.
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commence à sortir certaines données en vue des élections prochaines d'octobre. Et le site Québec 125 a fait certaines projections. Pour Abitibi-Ouest, c'est intéressant. On est à 2 mois de ces élections-là. C'est quelque chose. Donc, la circonscription dans le camp du Parti québécois, selon cette projection-là, qui date de la fin du mois de juin. S'il y avait une élection aujourd'hui, on parle que Sébastien Dastou, qui est le candidat, on le rappelle, pour le PQ annoncé dans Abitibi-Ouest, le maire actuel d'Amos, remporterait avec plus ou moins 46% des suffrages selon cette projection-là. La CAQ, avec Suzanne Blais, qui est l'actuelle députée sortante, se trouve en deuxième place selon ça, avec 24% des voix. Suivent donc le Parti conservateur, les libéraux et Québec solidaire, entre autres. Pour ce qui est d'ici, là, au niveau de Québec 125, les plus récents sondages laissent croire que le prochain gouvernement pourrait être un gouvernement, justement, du Parti québécois et pourrait, par contre, on prédise un gouvernement minoritaire avec plus ou moins 30% des voix. On va surveiller ça et ça va être le 5 octobre prochain. Vous avez le portrait complet via le monabitibi.ca. D'ailleurs, vous pouvez vous abonner à l'infolettre pour recevoir les résumés de l'actualité directement dans votre courriel chaque soir à 18h avec notre collègue Caroline qui en fait un excellent travail à travers l'Abitibi Témiscamingue. Harpin Lépine va être là avec une de ses tunes de la dernière année dans 2-3 minutes après Neon Trees. On remonte en 2012 pour Everybody Talks dans votre trafic à eau.

ceux qui sont dans le coin d'Amos, début d'un gros travaux majeurs depuis quelques heures. On vous parle de ce gros chantier-là. Et aussi des autres qui en Abitibi-Témiscamingue dans vos déplacements, peut-être en pleine vacances pour vous autres. On est dans la dernière demi-heure de ce trafic pour arriver vers les hits avec Chuck, entre autres, en ce 28 juillet. J'espère que vous allez bien. Yannick avec vous autres. Donc, pour encore une trentaine

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qu'on est en train de commencer sur la route 111. Donc, ça a débuté dans les dernières heures. On aura pour 3 mois quand même. C'est un gros chantier de 7 millions de dollars qui s'échelonne entre les routes 109 et 386, donc à Amos. C'était demandé depuis longtemps là, dans ce secteur-là. On était dû pas mal. Les interventions qu'on demandait au niveau de la mairie d'Amos, du maire d'Astou depuis longtemps, parce que ça avait qu'il y a certains accidents. Le niveau sécuritaire était demandé depuis un bout. Là. Donc, il n'y a pas d'entrave majeure nécessairement. Et ce qu'on fait, il y en a certaines. Il y a un ralentissement à prévoir, mais on fait surtout le chantier en soirée et dans la nuit pour éviter justement les détours dans ce coin-là. Fait que c'est ça qui est intéressant avec ce gros dossier-là. En fait, ce gros chantier-là qui est peut-être un des plus gros de l'été au niveau de l'Abitibi-Témiscamingue. Donc, on va continuer de suivre ça. Évidemment, là, ces travaux de réfection-là de la route 111. On avait commencé par dans le coin du carrefour giratoire de la rue principale, mais c'était demandé là, depuis déjà quelques temps par la ville, ces dossiers-là, notamment. Il a été lancé tard dans la saison. Par contre, on va avoir le temps là, d'ici peut-être mi-octobre de terminer l'asphaltage. C'est ce qu'on prévoit. Donc, pour 3 mois, ce chantier sur la 111 à Amos qui a commencé dans les dernières heures. Sinon, pour les autres, le reste de l'actualité, c'est monabitibi.ca. On le rappelle, encore et toujours, Caroline qui fait de l'excellent travail. Et vous pouvez vous abonner à l'infolettre pour recevoir un résumé de l'actualité de l'Abitibi-Témiscamingue directement dans votre courriel chaque jour. C'est-tu bien fait, ça, pareil? Et on vous accompagne encore pour les prochaines d'ici l'arrivée de Chuck avec ses hits avec As Well Blue Ridge Band, ça s'en vient aussi. Et la reprise de Daniel Bélanger, version Laurent Saint-Martin. À l'instant, c'est Sèche tes pleurs à eau.

0: Merci d'avoir été avec nous autres encore une fois pour votre retour à la maison. Allez réécouter les meilleurs moments de la gang de Haute, surtout des 100 000 matins avec Fred entre 6 et 9. C'est là sur le haut-abitibi.ca pour nous écouter en direct aussi. Merci de le faire à travers le 104.3, 102.1 et 95.7. Peut-être que vous avez choisi pour vos vacances. Vous êtes de passage en Abitibi-Témiscamingue. Ben, on a des stations partout au Québec via le réseau Arsenal Média. Bon, on sera de retour demain. Oui, mais là, je vous souhaite une bonne soirée au son de Chuck avec ses hits dans les prochaines. Et Imagine Dragons, à demain!
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4: Ici Michel Scarpino, la Fédération des établissements d'enseignement privés du Québec souhaite que toutes les écoles privées obtiennent un permis pour pouvoir accueillir des élèves handicapés ou en difficulté d'adaptation et d'apprentissage, une possibilité actuellement réservée à une douzaine d'établissements spécialisés. Selon la directrice générale de la Fédération, Vicky Vien, cette mesure permettrait aux écoles privées de prendre en charge des élèves ayant des besoins plus complexes, ce qui allégerait le fardeau du secteur public. Les vols de véhicules ont grandement ralenti l'an dernier au Québec, selon le groupement des assureurs automobiles. Le nombre de réclamations auprès des assureurs s'est chiffré à 4559, un recul de 31,5% par rapport à l'année précédente. Il s'agit du plus bas niveau observé depuis 2016. Le directeur de l'estimation du groupement des assureurs, Dave Cavallaro, croit que c'est un signe que les efforts de prévention et de lutte contre le vol automobile portent leurs fruits. Et puis Transat annonce avoir obtenu une aide financière pouvant atteindre 150 millions de dollars pour compenser la flambée du prix du kérosène provoquée par la guerre au Moyen-Orient. L'entreprise de voyage établie à Montréal, qui exploite la compagnie aérienne Air Transat, précise que le montant du prêt sera calculé en fonction de la différence du coût du carburant entre les prochains mois et la même période de l'année dernière jusqu'au 31 octobre. Ça complète le bilan de l'actualité Arsenal Média. On vous souhaite une bonne soirée à notre antenne.

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5: Bienvenue dans les hits. Bon mardi soir, mon nom est Chuck et je suis accompagné des numéro 1 des 30 dernières années. Dans les prochaines minutes, on a le seul et unique numéro 1 en carrière de Eagle Eye Cherry, Safe Tonight. Ce sera là aussi. Alanis Morissette vient faire son tour. Somber pour Homewrecker. Et on commence ça avec Believer, Imagine Dragons sur le meilleur de la musique à haut.

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1: Ça va être festif dans les prochaines minutes avec Shabuzi, A Bar Song Tipsy, ça s'en vient. Et on aura Dracula, une des tunes de l'été 2026, de Tame Impala. Et pour l'instant, c'est une tune qui fête son 20e anniversaire cette année en 2026. C'est Narcs Bar.

0: Coldplay et Adventure of a Lifetime s'en vient dans les hits et on aura la toune qui a marqué le retour des Red Hot Chili Peppers en 2006 avec l'album Stadium Arcadium. Avant d'avoir un gros hit des Red Hot Chili Peppers, il faut remonter à Can't Stop, sorti en 2003. Il y a eu un bon 3 ans et en 2006, les Red Hot Chili Peppers revenaient en force avec un nouvel album et la toune qui est sortie le 28 avril 2006 et ça a été un hit instantané. D'ailleurs, dans le monde du rock et par la suite dans le mainstream, c'est Danny California, les Red Hot Chili Peppers qui s'en viennent sur le maire de la musique à eau.
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collaboration entre Miles Smith et Niall Horan de One Direction. Drive Safe, ça s'en vient dans les prochaines minutes dans les hits. Et on aura aussi du Nirvana, Smells Like Teen Spirit. Ça va brasser. Le temps d'entendre Time Machine, le dernier hit de Talk sur le meilleur de la musique à haut.

0: Est-ce qu'on a un LA au Québec? Je sais que les gens de Laval aiment utiliser l'expression. Il y a l'ancienne Lorette aussi dans le coin de Québec. Mais en théorie, c'est L-A-L. Donc, on peut pas dire nécessairement LA. Je pense que c'est la ville de l'Assomption qui s'approche le plus d'être un LA au Québec. On fait, bien sûr, référence à Los Angeles et la toune de Brandvan 3000. Drinking in LA sur le meilleur de la musique à haut.
1: Yeah, we got 3 tickets to the Brandvan concert happening this Monday night at the Pacific Palisades. Well, you can all

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1: C'est tout pour les hits. Pour bien commencer ton mercredi, c'est à 6h le rendez-vous avec les 100 000 matins. Mon nom est Chuck et on se retrouve demain 18h pour l'édition du mercredi des hits. Je te souhaite un très beau mardi soir. Goodbye!
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8: Ici Michel Scarpino, la Fédération des établissements d'enseignement privés du Québec souhaite que toutes les écoles privées obtiennent un permis pour pouvoir accueillir des élèves handicapés ou en difficulté d'adaptation et d'apprentissage, une possibilité actuellement réservée à une douzaine d'établissements spécialisés. Selon la directrice générale de la Fédération, Vicky Vien, cette mesure permettrait aux écoles privées de prendre en charge des élèves ayant des besoins plus complexes, ce qui allégerait le fardeau du secteur public. Les vols de véhicules ont grandement ralenti l'an dernier au Québec, selon le groupement des assureurs automobiles. Le nombre de réclamations auprès des assureurs s'est chiffré à 4559, un recul de 31,5% par rapport à l'année précédente.

Il s'agit du plus bas niveau observé depuis 2016. Le directeur de l'estimation du groupement des assureurs, Dave Cavallaro, croit que c'est un signe que les efforts de prévention et de lutte contre le vol automobile portent leurs fruits. Et puis Transat annonce avoir obtenu une aide financière pouvant atteindre 150 millions de dollars pour compenser la flambée du prix du kérosène provoquée par la guerre au Moyen-Orient. L'entreprise de voyage établie à Montréal, qui exploite la compagnie aérienne Air Transat, précise que le montant du prêt sera calculé en fonction de la différence du coût du carburant entre les prochains mois et la même période de l'année dernière jusqu'au 31 octobre. Ça complète le bilan de l'actualité Arsenal Média. On vous souhaite une bonne soirée à notre antenne. We'll be right back.

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Du soir, merci. Nous avons choisi ce 28 juillet, déjà le dernier mardi de juillet. Mon nom est Chuck. On est ensemble jusqu'à minuit partout en Abitibi et dans la vallée de l'Or. C'est un immense plaisir d'être là avec le meilleur de la musique à Haut.

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